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1: tous, nous avons connu aujourd'hui la journée la plus chaude jamais enregistrée en France. 30 degrés en moyenne dans le pays, le record d'hier a déjà été battu. Et la vigilance rouge canicule continue de s'étendre. 72 départements seront concernés demain contre 58 aujourd'hui. C'est le nord-est du pays qui rejoint la liste. Dans ce contexte, des restrictions d'eau ont été mises en place dans plusieurs départements, comme dans le Morbihan, le Puy-de-Dôme ou encore l'Ardèche. Attention également aux feux de forêt. Météo France place la Haute-Garonne et les Deux-Sèvres en risque très élevé pour la journée de demain. C'est la première fois de l'année que des départements sont en rouge sur cette

0: cartes. 48 autres seront en vigilance orange pour risque élevé. Face à cette canicule, le gouvernement reste mobilisé. Sébastien Lecornu a même averti ses ministres. Aujourd'hui, ils pourraient être privés de vacances cet été, notamment si cet épisode venait à se prolonger. Si leurs congés sont maintenus, ils devront, dans la mesure du possible, être pris en France à cause de l'enchaînement des crises et de l'exécutif. Dans l'actu également, l'enquête sur la mort de Liana Elargi au chef de viol sur mineur annonce du parquet d'Agen, qui précise que la cause du décès de la jeune collégienne de 11 ans ne peut pas être déterminée avec certitude après l'autopsie. Les parents de Liana ont pu prendre connaissance de ces derniers résultats. Le protocole d'accord est une déclaration de défaite pour les États-Unis, selon l'Iran. Déclaration du négociateur en chef iranien, alors que le secrétaire d'État américain Marco Rubio commence une tournée dans la région pour tenter de rassurer ses alliés dans le Golfe, qui craignent que Téhéran ne sorte renforcé de ce protocole d'accord. Et puis en foot, c'est parti pour les deux premiers matchs de la soirée à la Coupe du Monde. Suisse-Canada et Bosnie-Herzégovine-Qatar dans le groupe B. On suivra également l'Écosse face au Brésil à minuit dans le groupe C. On attend le grand retour de Neymar côté brésilien. Et puis dans le même temps, le Maroc sera face à Haïti. Voilà pour l'essentiel de l'actualité. Ce soir, passez tous une soirée.
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1: Bonjour à toutes et à tous. Les trois quarts du pays en vigilance rouge canicule à compter de midi. 72 départements concernés. C'est 14 de plus que la veille. Seul le quart sud-est est quelque peu épargné. On y compte tout de même 17 autres départements en alerte orange. Au lendemain d'une nouvelle journée record, 30 degrés relevés en moyenne hier sur la France avec une maximale à 43,8 en Vendée et dans les Landes et plus de 40 degrés à Paris. Une légère baisse des températures est attendue dans la soirée sur la façade atlantique, mais la canicule continuera de toucher l'Hexagone jusqu'à ce week-end, pour lequel Météo France prédit des maximales à 42 degrés. Les fortes chaleurs qui accentuent le risque d'incendie. Pour la première fois de l'année, deux départements ont basculé hier soir en niveau de danger très élevé pour les feux de forêt. Il s'agit de la Haute-Garonne et des Deux-Sèvres. Et puis le bilan humain qui s'alourdit après un décès annoncé en Gironde cette semaine. Trois morts constatés à domicile hier dans le Pas-de-Calais sont susceptibles d'être liés à la canicule, annoncé hier de la préfecture. La ministre de la Santé, Stéphanie Rist, a appelé hier sur France 2 les personnes isolées à se manifester auprès de leur mairie. Dans le reste de l'actualité, ce premier cas d'Ebola recensé en France, un médecin qui revenait d'une mission au Congo. Selon la ministre de la Santé, il n'était pas contagieux lorsqu'il a pris l'avion. Par mesure de précaution, les personnes identifiées comme éventuellement en contact ont été placées à l'isolement. Les parents de Liana, toujours dans le flou, le rapport d'autopsie ne permet pas d'établir avec certitude la cause du décès de la jeune fille de 11 ans, retrouvée morte au début du mois dans le Gers. De nouvelles analyses vont donc devoir être menées. Et puis le football, après la Suisse et le Canada, de nouveau qualifiés cette nuit pour les 16e de finale de la Coupe du Monde. Dans le groupe A, l'Afrique du Sud crée la surprise en dominant la Corée du Sud 1-0 et lui chippe la deuxième place derrière le Mexique. Enfin, le Brésil a pris la première place du groupe C après son succès 3-0 sur l'Écosse. La CDSAO devance le Maroc, vainqueur 4-2 d'Haïti. Bonne journée à notre écoute.
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0: Bélier, équilibrez votre alimentation et prêtez plus d'attention à ce que vous mangez.
1: Taureau, Vénus s'installe dans votre 7e maison solaire, mettant votre couple sous les feux de la rampe.
2: Gémeaux, Vénus prodigue ses bonnes influences sur votre vie conjugale. Faites les concessions nécessaires pour harmoniser votre relation.
3: Cancer, organisez-vous des soirées en tête-à-tête pour confirmer votre engagement une seconde fois.
4: Lion, vous ronronnez de bonheur. Vous êtes attachés l'un à l'autre comme le lierre et le chêne.
5: Vierge, vous traversez une période d'une intense créativité. Prenez garde, ne dévoilez pas vos plans à n'importe qui.
6: Balance, en attente de l'amour idéal, vous vous lancez le cœur battant dans l'aventure des sentiments.
7: Scorpion, n'accordez votre confiance qu'aux seules personnes que vous connaissez de longue date.
8: Sagittaire, tournez 7 fois votre langue dans votre bouche avant de faire des révélations au premier venu.
9: Capricorne, vous avez tendance à abuser des bonnes choses et cela va finir par se voir.
10: Faites un léger régime.
11: Verseau, l'ambiance au bureau s'améliore.
12: Il était temps. Vous accrochez un sourire à vos lèvres pour vaquer à vos occupations dans la joie.
13: Poisson, vivez au jour le jour sans vous poser trop de questions.
14: Votre tempérament vous incline à prendre la vie du bon côté.
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16: Aujourd'hui, pas beaucoup de changements avec toujours beaucoup de soleil sur l'ensemble du département et des températures toujours caniculaires. Ce matin, 22 degrés pour de 6 et cet après-midi, on ira encore jusqu'à 38 degrés. Merci de votre écoute. Très belle journée en musique sur SNR et à bientôt.
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0: Bonjour, une petite sélection télé pour votre soirée du jeudi 25 juin sur TF1 Zodiac, la suite de la série avec Francis Huster. Sur France 3, Alex Hugo, série avec Samuel Le Bihan. Sur TMC, Les Sous-doués en vacances, film réalisé par Claude Zidi. Sur T18, Les Misérables, film réalisé par Ladjili. Stéphane, tout juste arrivé de Cherbourg, intègre la brigade anticriminalité de Montfermeil dans le 93. Il va faire la rencontre de ses nouveaux coéquipiers, deux hommes d'expérience. Sur France 2, Cache Investigation, magazine présenté par Alice Lucet sur le thème les aliments ultra transformés. En France, les aliments ultra transformés représentent 35% des calories ingérées par les adultes et jusqu'à 46% chez les enfants. Sur France 5, l'âge d'or des dinosaures, documentaire. Le Wyoming, dans l'ouest des États-Unis, regorge d'une formidable quantité de fossiles de dinosaures. Dans ces grandes plaines, des géants du Jurassique ne cessent de révéler leurs secrets. Et puis sur M6, du foot, la Coupe du Monde, Équateur, Allemagne. Très belle soirée télé à tous.
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1: Bonjour à toutes et à tous. Les trois quarts du pays en vigilance rouge canicule à compter de midi. 72 départements concernés. C'est 14 de plus que la veille. Seul le quart sud-est est quelque peu épargné. On y compte tout de même 17 autres départements en alerte orange. Au lendemain d'une nouvelle journée record, 30 degrés relevés en moyenne hier sur la France avec une maximale à 43,8 en Vendée et dans les Landes et plus de 40 degrés à Paris. Une légère baisse des températures est attendue dans la soirée sur la façade atlantique, mais la canicule continuera de toucher l'Hexagone jusqu'à ce week-end, pour lequel Météo France prédit des maximales à 42 degrés. Les fortes chaleurs qui accentuent le risque d'incendie. Pour la première fois de l'année, deux départements ont basculé hier soir en niveau de danger très élevé pour les feux de forêt. Il s'agit de la Haute-Garonne et des Deux-Sèvres. Et puis le bilan humain qui s'alourdit après un décès annoncé en Gironde cette semaine. Trois morts constatés à domicile hier dans le Pas-de-Calais sont susceptibles d'être la canicule, annoncé hier de la préfecture. La ministre de la Santé, Stéphanie Rist, a appelé hier sur France 2 les personnes isolées à se manifester auprès de leur mairie. Dans le reste de l'actualité, ce premier cas d'Ebola recensé en France, un médecin qui revenait d'une mission au Congo. Selon la ministre de la Santé, il n'était pas contagieux lorsqu'il a pris l'avion. Par mesure de précaution, les personnes identifiées comme éventuellement en contact ont été placées à l'isolement. Les parents de Liana toujours dans le flou. Le rapport d'autopsie ne permet pas d'établir avec certitude la cause du décès de

0: La jeune fille de 11 ans, retrouvée morte au début du mois dans le Gers. De nouvelles analyses vont donc devoir être menées. Et puis le football, après la Suisse et le Canada, de nouveau qualifiés cette nuit pour les 16e de finale de la Coupe du Monde. Dans le groupe A, l'Afrique du Sud crée la surprise en dominant la Corée du Sud 1-0 et lui chipe la deuxième place derrière le Mexique. Enfin, le Brésil a pris la première place du groupe C après son succès 3-0 sur l'Écosse. La Seleção devance le Maroc 4-2 d'Haïti. Bonne journée à notre écoute.
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1: Bélier, équilibrez votre alimentation et prêtez plus d'attention à ce que vous mangez.
2: Taureau, Vénus s'installe dans votre 7e maison solaire, mettant votre couple sous les feux de la rampe.
3: Gémeaux, Vénus prodigue ses bonnes influences sur votre vie conjugale. Faites les concessions nécessaires pour harmoniser votre relation.
4: Cancer, organisez-vous des soirées en tête-à-tête pour confirmer votre engagement une seconde fois.
5: Lion, vous ronronnez de bonheur. Vous êtes attachés l'un à l'autre comme le lierre et le chêne.
6: Vierge, vous traversez une période d'une intense créativité. Prenez garde, ne dévoilez pas vos plans à n'importe qui.
7: Balance, en attente de l'amour idéal, vous vous lancez le cœur battant dans l'aventure des sentiments.
8: Scorpion, n'accordez votre confiance qu'aux seules personnes que vous connaissez de longue date.
9: Sagittaire, tournez cette fois votre langue dans votre bouche avant de faire des révélations au premier venu.
10: Capricorne, vous avez tendance à abuser des bonnes choses et cela va faire devoir.
11: Faites un léger régime.
12: Verseau, l'ambiance au bureau s'améliore.
13: Il était temps. Vous accrochez un sourire à vos lèvres pour vaquer à vos occupations dans la joie.
14: Poisson, vivez au jour le jour sans vous poser trop de questions.
15: Votre tempérament vous incline à prendre la vie du bon côté.
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1: Bonjour à toutes et à tous. Nouvelle journée de perturbations sur les rails. Conséquence de la canicule, la SNCF a décidé de supprimer de nouveaux trains sur la ligne Paris-Orléans-Limoges-Toulouse et ce jusqu'à samedi. En Nouvelle-Aquitaine, les TER seront à l'arrêt de 10h à 18h aujourd'hui et demain. Les Hauts-de-France et l'Île-de-France pourraient aussi être touchés par des annulations et des ralentissements. Car il fait toujours très chaud sur la France. 72 départements en vigilance rouge à partir de midi. C'est 14 de plus que la veille. 17 départements sont également en alerte orange. Enfin, 50 territoires sont placés en risque élevé ou très élevé incendie. Invité de la matinale de TF1, le maire de Paris, Emmanuel Grégoire, parle lui d'une situation extrêmement dure et assez critique. Il demande des mesures d'urgence, lui qui a déjà fait livrer 400 climatiseurs dans les écoles de la capitale. Une légère baisse des températures devrait être observée dans la soirée sur l'ouest du pays. 11 départements seront rétrogradés en vigilance orange à partir de 22h. Dans le reste de l'actualité, le jeune homme retrouvé inanimé après un passage à tabac vendredi sur un chantier à Narbonne est mort des suites de ses blessures. 5 jeunes, dont 3 mineurs, ont été mis en examen, annonce hier du procureur de la ville. Âgé de 17 ans, la victime vivait dans un foyer de l'ASE. Selon le magistrat, il s'agirait d'un acte prémédité. Vers une suppression de 600 postes d'ingénieurs chez Renault. D'après Ouest France, le constructeur automobile va cibler des postes en France à partir de l'an prochain, mesure qui s'inscrit dans le cadre d'un plan de réorganisation annoncé en avril. 800 départs sont prévus au total pour 200 recrutements. Dans l'actualité internationale, au moins 32 morts et 700 blessés dans un premier bilan et l'état d'urgence déclaré au Venezuela. Le pays d'Amérique du Sud a été sévèrement touché par 2 séismes la nuit dernière, classés 7,2 et 7,5 sur l'échelle de Richter. Située à 200 km de l'épicentre, la capitale Caracas a subi d'importants dégâts. Et puis la Coupe du monde de football, le monde de la phase de groupe se poursuit. 6 matchs à suivre ce soir et cette nuit. Bonne journée.
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0: Du mondial, le coup d'envoi des championnats de France de cyclisme et puis Wemby peut-être avec les Bleus cet été, c'est l'actu sport du jour. Et on démarre avec le football et la Coupe du Monde. On connaît le verdict des trois poules dans le groupe A pour commencer. Carton plein pour le Mexique qui est déjà qualifié pour les 16e de finale et qui balaye la Tchéquie cette nuit 3-0. L'Afrique du Sud, elle domine la Corée du Sud 1-0. Au classement, le Mexique devance donc l'Afrique du Sud et la Corée du Sud. La poule B avec la Suisse qui domine le Canada 2-1 et termine première du groupe. La Bosnie, elle, est troisième après sa victoire 3-1 sur le Qatar. Et puis enfin, dans le groupe C, succès 3-0 du Brésil sur l'Écosse avec les grands débuts de Neymar dans la compétition. La Seleção termine première devant le Maroc, vainqueur d'Haïti 4-2. L'Écosse, elle, finit troisième. Et on rappelle que dans ce mondial, les deux premiers rejoignent les 16e de finale. Les 8 meilleurs 3e également. Place ce soir au dernier match de la phase de groupe pour les poules E, F et D. Le tennis maintenant, deux Français s'affrontent aujourd'hui en quart de finale du tournoi d'Isbourne, Quentin Alice face à Hugo Humbert, avec l'objectif donc d'une place en demi-finale. En cyclisme, un peu plus d'une semaine du départ du Tour de France, le 4 juin prochain, coup d'envoi aujourd'hui des championnats de France avec l'épreuve du contre-la-montre individuel. Bruno Armirail chez les hommes et Cédrine Kerbaol chez les femmes remettent leur maillot tricolore en jeu. Les deux champions en titre s'aligneront sur un parcours exigeant de près de 30 km en Isère. Un mot de basket, Victor Wembanyama sera-t-il en bleu cet été? Le sélectionneur de l'équipe de France de basket a laissé entendre que Wemby serait bien dans le groupe lors du prochain rassemblement à Orléans à partir du 16 août. L'équipe de France qui est en ce moment en stage à Pau pour les qualifications du Mondial 2027. Et puis enfin, en volleyball, l'équipe de France domine l'Iran au bout du suspense en 5-7 en Ligue des Nations à Orléans. Les Bleus qui rejoueront dès ce soir face à Cuba. Voilà pour l'essentiel de l'actu sport. Je vous souhaite une très belle journée.
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3: Aujourd'hui, pas beaucoup de changements avec toujours beaucoup de soleil sur l'ensemble du département et des températures toujours caniculaires. Ce matin, 22 degrés pour 2-6 et cet après-midi, on ira encore jusqu'à 38 degrés. Merci de votre écoute. Très belle journée en musique sur SNR et à bientôt.
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1: 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Bonjour à toutes et à tous. Nouvelle journée de perturbations sur les rails. Conséquence de la canicule, la SNCF a décidé de supprimer de nouveaux trains sur la ligne Paris-Orléans-Limoges-Toulouse et ce jusqu'à samedi. En Nouvelle-Aquitaine, les TER seront à l'arrêt de 10h à 18h aujourd'hui et demain. Les Hauts-de-France et l'Île-de-France pourraient aussi être touchés par des annulations et des ralentissements. Car il fait toujours très chaud sur la France, 72 départements en vigilance rouge à partir de midi. C'est 14 de plus que la veille. 17 départements sont également en alerte orange. Enfin, 50 territoires sont placés en risque élevé ou très élevé incendie. Invité de la matinale de TF1, le maire de Paris, Emmanuel Grégoire, parle lui d'une situation extrêmement dure et assez critique. Il demande des mesures d'urgence, lui qui a déjà fait livrer 400 climatiseurs dans les écoles de la capitale. Une légère baisse des températures devrait être observée dans la soirée sur l'ouest du pays. 11 départements seront rétrogradés en vigilance orange à partir de 22h. Dans le reste de l'actualité, le jeune homme retrouvé inanimé après un passage à tabac vendredi sur un chantier à Narbonne est mort des suites de ses blessures. 5 jeunes, dont 3 mineurs, ont été mis en examen, annonce hier du procureur de la ville. Âgé de 17 ans, la victime vivait dans un foyer de l'ASE. Selon le magistrat, il s'agirait d'un acte prémédité. Vers une suppression de 600 postes d'ingénieurs chez Renault. D'après Ouest France, le constructeur automobile va cibler des postes en France à partir de l'an prochain, mesure qui s'inscrit dans le cadre d'un plan de réorganisation annoncé en avril. 800 départs sont prévus au total pour 200 recrutements. Dans l'actualité internationale, au moins 32 morts et 700 blessés dans un premier bilan et l'état d'urgence déclaré au Venezuela. Le pays d'Amérique du Sud a été sévèrement touché par 2 séismes la nuit dernière, classés 7,2 et 7,5 sur l'échelle de Richter. Situé à 200 km de l'épicentre, la capitale Caracas a subi d'importants dégâts. Et puis, au monde de football, le dénouement de la phase de groupe se poursuit. 6 matchs à suivre ce soir et cette nuit. Bonne journée.
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0: L'Espérance Canoë de 6 Saint-Léger-des-Mineurs invite les 27 et 28 juin au 56e régate internationale à la Pointe des Halles de Decize. Des athlètes internationaux et français se rencontreront durant tout le week-end à partir de 10h le samedi matin. À partir de 19h samedi soir, course australienne rythmée en musique, buvette et snacking sur place. Venez nombreux encourager les athlètes du club de l'Espérance Canoë de Decize Saint-Léger-des-Vignes. La Banda Orangée vous donne rendez-vous samedi 27 juin dans la cour de l'école de Saint-Léger-des-Vignes à partir de 18h30 pour une soirée festive aux couleurs du Sud-Ouest, Festival de Bandas, 3e édition des Fiestas Léo-Garciennes. Plus de 100 musiciens seront présents avec en exclusivité le brass band Les Infats, venu tout droit de Mont-de-Marsan. Ambiance feria assurée, musique, bonne humeur et convivialité seront au rendez-vous, alors venez nombreux. Le comité des fêtes de Cercy-la-Tour vous propose une soirée 50, samedi 27 juin, parking centre culturel de Cercy-la-Tour. À partir de 19h, concert Chris Evans et Kelly Gere, jukebox vintage, tube des années 60-70, et à 21h, spectacle concert top 50 avec So Chic Evans. L'entrée du concert est à 10€ pour les adultes et 5€ pour les enfants, repas plus concert, 25€. Au menu, entrée, brasero avec échine de porc marinée ou saucisse aveyronnaise, pommes de terre grenaille, dessert. Attention, réservation pour le repas au 07 69 37 13 15 ou bien au 06 61 70 55 35 par message. La SAMA vous propose un concours de belote samedi 27 juin au Puy des Minimes à la machine à partir de 14h30. De nombreux lots à gagner, caissettes de viande, filets garnis ou encore rosettes. Un lot à la première équipe féminine, un lot à chaque participant, inscription 9€ par joueur. Merci d'apporter votre jeu de cartes. En raison de la canicule, le concours de belote est décalé à 18h au lieu de 14h30. Le comité des fêtes de Semlay vous invite à sa fête patronale dimanche 5 juin. Juillet, avec au programme brocante vide-grenier, produits du terroir, 1,50€ le mètre linéaire pour la brocante, ouverture des 6h. Inscription au 06 44 91 82 36 ou bien au 06 86 48 95 76. Restauration sur place midi et soir, 18€ pour les adultes et 10€ pour les enfants de moins de 12 ans. Attention, réservation souhaitée avant le 1er juillet. Sur place également attraction foraine, neige gratuit et feu d'artifice à 22h. Le comité des cheveux blancs de Saint-Privé organise sa brocante samedi 4 juillet à la Pointe des Halles de Decize. Emplacement sans réservation à partir de 6h, 2€ le mètre.

0: Être linéaire. Buvette, restauration, plateau repas sur place. Renseignements au 06 08 78 69 07 ou bien au 03 86 25 02 45. Le comité des fêtes de Fleury-sur-Loire vous invite samedi 27 juin de 9h à 18h à la salle des fêtes de Fleury-sur-Loire à son marché des créateurs. Venez voir les réalisations des artisans, l'entrée est gratuite. Le club multi-loisirs de Fleury-sur-Loire vous invite samedi 27 juin de 9h à 18h à la salle des fêtes de Fleury-sur-Loire pour son marché des créateurs. Venez voir les réalisations des artisans, l'entrée est gratuite. L'association Pêche Arc-en-Ciel vous propose samedi 27 juin à Fours une brocante, pêche et vide-grenier, la Grande Halle. Emplacement gratuit, place limitée. Rendez-vous à partir de 7h. Renseignements au 06 26 24 82 41. Buvette sur place. Je vous invite mercredi 1er juillet pour le premier Ciné Kids de l'été au cinéma Cinéal de Decize. À l'affiche, des mignons et des monstres. Séance à 14h30, tarif unique 5 euros. Un concours de dessin sur le thème du film aura lieu. Le goûter sera offert aux enfants après la projection. Venez nombreux.
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1: Bonjour à toutes et à tous. Nouvelle journée de perturbations sur les rails. Conséquence de la canicule, la SNCF a décidé de supprimer de nouveaux trains sur la ligne Paris-Orléans-Limoges-Toulouse et ce jusqu'à samedi. En Nouvelle-Aquitaine, les TER seront à l'arrêt de 10h à 18h aujourd'hui et demain. Les Hauts-de-France et l'Île-de-France pourraient aussi être touchés par des annulations et des ralentissements. Car il fait toujours très chaud sur la France, 72 départements en vigilance rouge à partir de midi. C'est 14 de plus que la veille. 17 départements sont également en alerte orange. Enfin, 50 territoires sont placés en risque élevé ou très élevé incendie. Invité de la matinale de TF1, le maire de Paris, Emmanuel Grégoire, lui d'une situation extrêmement dure et assez critique. Il demande des mesures d'urgence, lui qui a déjà fait livrer 400 climatiseurs dans les écoles de la capitale. Une légère baisse des températures devrait être observée dans la soirée sur l'ouest du pays. 11 départements seront rétrogradés en vigilance orange à partir de 22h. Dans le reste de l'actualité, le jeune homme retrouvé inanimé après un passage à tabac vendredi sur un chantier à Narbonne est mort des suites de ses blessures. 5 jeunes, dont 3 mineurs, ont été mis en examen, annonce hier du procureur de la ville. Âgé de 17 ans, la victime vivait dans un foyer de l'ASE. Selon le magistrat, il s'agirait d'un acte prémédité. Vers une suppression de 600 postes d'ingénieurs chez Renault. D'après Ouest France, le constructeur automobile va cibler des postes en France à partir de l'an prochain, mesure qui s'inscrit dans le cadre d'un plan de réorganisation annoncé en avril. 800 départs sont prévus au total pour 200 recrutements. Dans l'actualité internationale, au moins 32 morts et 700 blessés dans un premier bilan et l'état d'urgence déclaré au Venezuela. Le pays d'Amérique du Sud a été sévèrement touché par 2 séismes la nuit dernière, classés 7,2 et 7,5 sur l'échelle de Richter. Situé à 200 km de l'épicentre, la capitale Caracas a subi d'importants dégâts. Et puis la Coupe du Monde de football, le dénouement de la phase de groupe se poursuit. 6 matchs à suivre ce soir et cette nuit. Bonne journée.
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3: 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Solons, courez, gracieux. 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
1: Bonjour à tous. La France continue de suffoquer. La nuit dernière, le record de température nocturne a été battu avec près de 22 degrés. Ce matin, le mercure était déjà très haut. On a relevé 38 degrés à 11h à Beaulieu-sur-Layon, dans le Maine-et-Loire, 36 à Paris. Tous les 12 départements sont en vigilance rouge canicule. Dans ce contexte, le Premier ministre active le niveau 3 du plan Orsan, le niveau le plus élevé de la mobilisation sanitaire. Sébastien Lecornu justifie cette

0: décision par la pression de la canicule sur notre système de santé, une pression qui ne faiblit pas. Ce niveau 3 permettra de renforcer les effectifs hospitaliers, notamment grâce à la mobilisation de la réserve sanitaire. Par ailleurs, des déprogrammations d'interventions non urgentes pourraient avoir lieu lorsque cela sera nécessaire. La canicule qui provoque un nouveau drame. Un enfant de 3 ans a été retrouvé mort dans une voiture à Saint-Gratien dans le Val-d'Oise. L'enfant aurait échappé à la vigilance de ses parents. Il serait entré seul dans la voiture, garée à l'extérieur et s'y serait enfermé. L'intervention des secours n'a pas permis de le sauver. Également dans l'actualité, la colère des deux plus hauts magistrats de France sur l'affaire Liana, notamment le procureur de la Cour de cassation, Rémy Heitz. Il dénonce la mécanique du bouc émissaire, alors que depuis le drame, les critiques contre les dysfonctionnements de la justice se sont multipliées. Les deux magistrats pointent la carence de la France dans la protection de l'enfance. Les députés adoptent un texte contre l'ultra fast fashion, dont la plateforme chinoise Shein est le porte-étendard. Le texte instaure notamment un malus financier, ainsi que l'interdiction des pubs pour les marques de fast fashion. L'adoption définitive du texte doit avoir lieu au Sénat lundi prochain. Et puis le foot, la suite de la Coupe du Monde. Après les qualifications la nuit dernière de l'Afrique du Sud, du Canada, du Brésil et du Maroc, place ce soir au dernier match des groupes D, E et F. Les États-Unis, déjà assurés d'être premiers de leur poule, font face à la Turquie. L'Allemagne, elle aussi première, joue contre l'Équateur. Et les Pays-Bas affrontent la Tunisie, déjà éliminée. Voilà pour l'info, passez une excellente après-midi. 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

0: 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La Banda Orangée vous donne rendez-vous samedi 27 juin dans la cour de l'école de Saint-Léger-des-Vignes à partir de 18h30 pour une soirée festive aux couleurs du Sud-Ouest, Festival de Bandas, 3e édition des Fiestas Léo-Garciennes. Plus de 100 musiciens seront présents avec en exclusivité le brass band Les Infats, venu tout droit de Mont-de-Marsan. Ambiance feria assurée, musique, bonne humeur et convivialité seront au rendez-vous, alors venez nombreux. Le comité des fêtes de Cercy-la-Tour vous propose une soirée top 50, samedi 27 juin, parking centre culturel de Cercy-la-Tour. À partir de 19h, concert Chris Evans et Kelly Gier, jukebox vintage tube des années 60-70 et à 21h, spectacle concert top 50 avec So Chic Evans. L'entrée du concert est à 10€ pour les adultes et 5€ pour les enfants, repas plus concert 25€. Au menu, entrée, brasero avec échine de porc mariné ou saucisse aveyronnaise, pommes de terre grenaille, dessert. Attention, réservation pour le repas au 07 69 37 13 15 ou bien au 06 61 70 55 35 par message. La SAMA vous propose un concours de belote samedi 27 juin au Puy des Minimes à la machine à partir de 14h30. De nombreux lots à gagner, caissettes de viande, filets garnis ou encore rosettes. Un lot à la première équipe féminine, un lot à chaque participant. Inscription 9€ par joueur. Merci d'apporter votre jeu de cartes. En raison de la canicule, le concours de belote est décalé à 18h au lieu de 14h30. Le comité des fêtes de Semlay vous invite à la fête patronale dimanche 5 juin. Juillet, avec au programme brocante vide-grenier, produits du terroir, 1,50€ le mètre linéaire pour la brocante, ouverture des 6h. Inscription au 06 44 91 82 36 ou bien au 06 86 48 95 76. Restauration sur place midi et soir, 18€ pour les adultes et 10€ pour les enfants de moins de 12 ans. Attention, réservation souhaitée avant le 1er juillet. Sur place également attraction foraine, manège gratuit et feu d'artifice à 22h. Le comité des cheveux blancs de Saint-Privé organise sa brocante samedi 4 juillet à la pointe des Halles de Decize. Emplacement sans réservation à partir de 6h, 2€ le mètre linéaire. Buvette, restauration, plateau repas sur place. Renseignements au 06 08 78 69 07 ou bien au 03 86 25 2 45. Le comité des fêtes de Fleury-sur-Loire vous invite samedi 27 juin de 9h à 18h à la salle des fêtes de Fleury-sur-Loire à son marché des créateurs. Venez voir les réalisations des artisans, l'entrée est gratuite. Le club multi-loisirs de Fleury-sur-Loire vous invite samedi 27 juin de 9h à 18h à la salle des fêtes de Fleury-sur-Loire pour son marché des créateurs. Venez voir les réalisations des artisans, l'entrée est gratuite. L'association Pêche Arc-en-Ciel vous propose samedi 27 juin à Fours une brocante pêche et vide-grenier, la Grande Halle. Emplacement gratuit, place limitée. Rendez-vous à partir de 7h. Renseignements au 06 26 24 82 41. Buvette sur place. Les Ciné Allumés vous invitent mercredi 1er juillet pour le premier Ciné Kids de l'été au cinéma Cinéal de Decize. À l'affiche, des mignons et des monstres. Séance à 14h30, tarif 5€. Un concours de dessin sur le thème du film aura lieu. Le goûter sera offert aux enfants après la projection. Venez nombreux.
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1: Bonjour à tous, la canicule, un épisode fatal pour les personnes sans domicile fixe. Accident dramatique à Biarritz, une falaise s'est effondrée. Et puis la Coupe du Monde, un véritable festival de buts. Il fait encore très chaud aujourd'hui, 41 degrés attendus à Rennes et Paris, 40 à Bordeaux, 39 à Strasbourg. Désormais, ils sont 172 départements en vigilance rouge, du jamais vu en France. La côte ouest, elle, va connaître un peu de répit. De la Manche aux Pyrénées-Atlantiques, 11 départements repasseront en vigilance orange dans la soirée, mais devront s'attendre à d'importants orages ce soir. Et face à ces fortes chaleurs, comment se protège-t-on quand on vit à la rue? L'été est tout aussi difficile pour les sans-abri que l'hiver. Les fortes chaleurs sont aussi un facteur aggravant et un risque de mortalité. Mardi, un sans-abri est mort d'hyperthermie en Mayenne, à Laval. Les associations comme le Secours Populaire organisent des maraudes et offrent du thé glacé, mais cela ne suffit pas. David Wlozowski, secrétaire général de la Fédération de Paris du Secours Populaire, alerte sur le manque de places d'hébergement d'urgence.
2: On les redirige vers les mécanismes sociaux d'accueil de la ville de Paris et de la région. Il y a des lieux d'hébergement à Paris qui sont pas en nombre suffisant et qui ne sont pas climatisés, non. Donc effectivement, ça ne résout pas totalement le problème. Il y a beaucoup de gens qui n'ont pas accès à ces lieux d'hébergement. Le fait qu'ils soient climatisés ou pas, ces jours-ci, c'est un peu, je dirais, ça serait mieux s'ils étaient climatisés ou pas, j'en sais rien, mais au moins c'est un lieu d'accueil, mais ils ne sont surtout pas totalement en nombre suffisant vu la nécessité de ces jours.
1: Selon le décompte de l'association Les Morts de la Rue, 929 personnes sans domicile fixe sont mortes l'année dernière. Et ce ne sont pas les seules victimes de cet épisode caniculaire. Un enfant de 3 ans est décédé hier après-midi dans le Val d'Oise. Selon l'AFP, il a été retrouvé dans la voiture de ses parents, stationné devant le domicile. Lundi, c'était à Carpentras. Deux autres enfants âgés de 2 et 4 ans ont perdu la vie dans les mêmes circonstances. Ils se seraient enfermés dans le véhicule. Les recherches ont repris à Biarritz, la station balnéaire de la Côte Basque, touchée par un drame hier soir. 3 plongeurs ont été victimes d'un éboulement alors qu'ils évoluaient au pied d'une falaise. On compte une morte et un disparu, Valdemar Delage.
3: Oui, il est environ 20h20 mercredi soir quand près de 2000 mètres cubes de roche se détachent d'une falaise, non loin du célèbre phare de Biarritz, au niveau de la plage Miramar. Les témoins évoquent une grosse explosion, comme un coup de tonnerre, suivi d'une importante vague qui vient balayer cette zone prisée des plongeurs et des amateurs de snorkeling. En contrebas, au mauvais endroit, au mauvais moment, 2 plongeurs qui profitaient de la fin de journée sont ensevelis sous les décombres. Un troisième s'en sort miraculeusement indemne. Un premier corps est repêché vers 22h30, c'est celui d'une femme. L'autre victime est toujours recherchée.
1: Et les autorités qui ont délimité un périmètre de sécurité en raison de l'instabilité menaçante de la falaise. Interrogé par le quotidien local Sud-Ouest, le sous-préfet de Bayonne a répondu qu'il était trop tôt pour dire si cet effondrement était lié aux fortes chaleurs. Jour de sommet franco-italien à Antibes, après 4 ans de relations fraîches sur fond de fortes divergences idéologiques, Emmanuel Macron et son homologue Giorgia Meloni vont tenter d'avancer sur plusieurs dossiers stratégiques, notamment la défense, l'espace ou l'énergie. Au Venezuela, 2 séismes ont ravagé le pays, au moins 32 morts et 700 blessés. L'état d'urgence a été déclaré et les secousses classées 7,2 et 7,5 sur l'échelle de Richter. C'est le plus puissant mesuré dans le pays depuis les années 1900. 7 buts à 1, c'est pour l'instant le plus gros score de ce début de Coupe du Monde de foot entre l'Allemagne, vainqueur face au Curaçao. D'autres rencontres font office d'exemple, comme la Suède qui a imposé 5 buts à 1 contre la Tunisie. Ce festival de buts, c'est aussi ce qui fait le charme de la compétition, selon Pierre Maturana, directeur de la rédaction du Magazine Foot.
4: Ça fait partie de la Coupe du Monde, ces histoires de matchs à but, de matchs un peu enlevés, où effectivement, tactiquement, parfois ça va un peu dans tous les sens et on a l'impression que tout le monde peut marquer. Ça fait aussi partie de l'histoire de cette compétition. Donc forcément, quand il y a 48 équipes, des records, tu peux en battre plus facilement. Et quand il y en aura 64, tu pourras les battre encore plus facilement. C'est ce qui fait un peu le sel de la Coupe du Monde, quoi, ce côté match qui va d'un but à l'autre, des 5-6-0, des équipes qui sont un peu cartonnées, des équipes qui arrivent à faire la surprise en résistant. voilà, il y a à boire et à manger, hein. C'est vraiment le sel de la Coupe du Monde.
1: À noter aussi le record de Kylian Mbappé. Le Français a rejoint ainsi l'Allemand Miroslav Klose à la deuxième place des meilleurs buteurs de l'histoire du tournoi avec 16 buts marqués. Alors que la Suisse et le Canada gagnent leur ticket pour les 16e de finale, tout comme le Brésil, le Maroc et l'Afrique du Sud. À suivre ce soir à 22h, Équateur-Allemagne et Curaçao Côte d'Ivoire. À 1h du matin, Japon-Suède et Tunisie-Pays-Bas. Voilà l'info, bonne journée à tous.
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5: Bonjour, une petite sélection télé pour votre soirée du jeudi 25 juin sur TF1 Zodiac, la suite de la série avec Francis Huster. Sur France 3, Alex Hugo, série avec Samuel Le Bihan. Sur TMC, Les Sous-Doués en vacances, film réalisé par Claude Zidi. Sur T18, Les Misérables, film réalisé par Ladjili. Stéphane, tout juste arrivé de Cherbourg, intègre la brigade anticriminalité de Montfermeil dans le 93. Il va faire la rencontre de ses nouveaux coéquipiers, deux hommes d'expérience. Sur France 2, Cache Investigation, magazine présenté par Alice Lucet. Sur le thème les aliments ultra transformés. En France, les aliments ultra transformés représentent 35% des calories ingérées par les adultes et jusqu'à 46% chez les enfants. Sur France 5, l'âge d'or des dinosaures, documentaire. Le Wyoming, dans l'ouest des États-Unis, regorge d'une formidable quantité de fossiles de dinosaures. Dans ces grandes plaines, des géants du Jurassique ne cessent de rêver secret. Et puis sur M6, du foot, la Coupe du Monde, Équateur-Allemagne. Très belle soirée télé à tous.

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1: Allez, voici les prévisions de Météo France attendues pour demain. Avec demain matin, eh bien, toujours du soleil. Demain matin, on attend peut-être quelques petits nuages, mais rien de méchant. Et puis, demain après-midi, eh bien, le soleil sera bel et bien présent sur l'ensemble du département. Les températures resteront encore caniculaires. 25 degrés attendus demain matin pour demain. Moyenne de 39 à 40 pour demain après-midi. Merci de votre écoute. À bientôt pour un nouveau bulletin météo.
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1: 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Bonjour à tous, merci d'être dans le mag SNR sur les ondes de Sud Nivernais Radio. Aujourd'hui, nous allons parler de l'association, l'épicerie associative d'ailleurs, le marché du Petit Léo à Saint-Léger-des-Vignes qui fête eh bien, cette année un anniversaire et pas n'importe lequel. Ils vont célébrer donc les 10 ans d'existence de cette épicerie associative. 10 années au service de la consommation locale, des circuits courts, du dynamisme de la commune. La création de l'association s'attache à proposer des produits de proximité tout en soutenant les producteurs du territoire et en créant donc du lien entre les habitants. Et pour eh bien, évoquer cet anniversaire et les valeurs de l'épicerie associative qui maintenant dure donc depuis une décennie, je reçois aujourd'hui dans les studios Monsieur Thévenet qui est président de l'association. Bonjour Monsieur Thévenet.
2: Bonjour.
1: Et il y a également à vos côtés Monsieur Delorme qui est secrétaire. Bonjour Monsieur Delorme.
3: Bonjour.
1: Merci d'être avec nous aujourd'hui pour parler de cette association. Alors cette année, je l'ai dit, le marché du Petit Léo fête ses 10 ans. Quel regard portez-vous sur ce chemin parcouru depuis la création de l'épicerie associative ?
2: Eh bien écoutez, c'est un chemin très positif. Puisque nous sommes partis de rien avec des gens qui n'avaient jamais mis ni les mains, ni les pieds, ni la tête dans l'objet commercial. Et donc, nous avons créé toute pièce cette épicerie associative. Et puis, ben, elle a vécu 10 ans, c'est-à-dire que c'était quand même un travail qui a été bien mené et qui est nécessaire et bénéfique sur le territoire.
1: Voilà, donc un bilan positif déjà pour ces 10 ans, c'est une bonne chose. Monsieur Thévenet, vous êtes président depuis peu, je crois.
2: Oui, depuis le mois d'avril.
1: Vous avez pris donc le relais. Et Monsieur Delorme, vous avez été président vous-même ?
3: J'ai été président moi-même, un petit peu, pas par dépit, je dirais, mais pour rendre service. Parce que ben, les bénévoles ne se précipitent pas, comme dans toute association.
1: Et, oui.
3: Et donc, ben, je m'étais dévoué pour prendre le poste que j'ai laissé volontiers
1: à Monsieur
3: Thévenet.
1: Voilà. Alors, à l'origine, quelles étaient les motivations du projet il y a 10 ans?
2: Il y a 10 ans, à Saint-Léger-des-Vignes, nous avions une petite épicerie. Nous avions une boucherie charcuterie et les deux ont fermé quasi en même temps. Donc c'était un coup dur pour la commune, hein, bien sûr, pour les habitants, pour le commerce local, pour la vitalité de la commune. Et donc à l'époque j'étais maire de Saint-Léger-des-Vignes et j'ai un jour discuté avec Guy Leblanc qui était mon prédécesseur à la mairie et nous avions chacun de notre côté cherché comment on pouvait recréer du commerce. Et nous étions arrivés aux mêmes conclusions que seul un modèle associatif pouvait être pérenne et pouvait fonctionner. Voilà. Donc on est parti de là. On a essayé de mobiliser autour de nous des gens qui voulaient s'inscrire dans le projet. Et par chance, nous avons eu quelques fous furieux qui se sont lancés avec nous. Et on est parti, on a tout construit, on a eu des appuis bien sûr parce qu'il en fallait. Et je voudrais notamment remercier la communauté de communes du Sud Nivernais qui nous a soutenus dès le départ et qui nous soutient encore. Nous avons eu aussi le Crédit Agricole, le département, la municipalité bien sûr de Saint-Léger-des-Vignes et puis d'autres personnes. Alors je voudrais pas faire une liste exhaustive et en oublier, mais voilà, c'est parti comme ça. Et on a cherché des producteurs et puis on en a trouvé qui ont partagé nos valeurs, qui ont partagé notre envie de faire vivre, et ça a démarré, et alors, ça a continué.
1: Effectivement, alors les valeurs au départ, c'était quoi ? C'était de proposer donc des produits locaux, des circuits courts, c'était ça le but ?
2: Oui, alors les valeurs, comme je l'ai dit précédemment, une des premières valeurs, c'était de garder un dynamisme économique et vital pour la vie précédemment. Une des premières valeurs, c'était de garder un dynamisme économique et vital pour la commune.

0: des valeurs environnementales, des valeurs humaines, des valeurs de santé publique. On essayait de mettre ça bout à bout.
1: Effectivement, je crois également que vous proposez de nombreux produits bio dans l'épicerie.
0: Oh, pas forcément bio, mais des produits au moins de qualité. Voilà. Parce que le bio, c'est très compliqué. Les quantités, des fois, sont un petit peu
1: limitées,
0: un petit peu minimes et pas faciles d'en avoir régulièrement. Mais au moins des produits de qualité dont nous certifions la provenance. Certains produits sont, notamment en viande, on a le label haute valeur environnementale. On est très vigilant et les producteurs, on les connaît puisqu'on on les rencontre, on va chez eux, on les voit et c'est important. On a du dialogue aussi avec les producteurs.
1: Des valeurs qui n'ont pas changé depuis 10 ans. Vous continuez sur la même lignée. Justement, vous parliez des producteurs donc que vous connaissez. Comment ça s'est passé au départ? Vous avez donc entre guillemets démarché. Maintenant, est-ce qu'il y a des producteurs qui viennent directement à vous? Comment ça se passe?
0: Ben voilà, vous avez bien résumé. C'est-à-dire que au début, ben on a créé, donc il fallait aller voir les producteurs. Il fallait les convaincre que notre fonctionnement pouvait durer, pouvait vivre. Et puis, petit à petit, donc, notre épicerie s'est remplie. On a multiplié les producteurs. Et maintenant, bah, effectivement, souvent, ce sont les producteurs qui nous contactent et nous qui allons les voir. On a environ une 60aine de producteurs actuellement dans le magasin.
1: D'accord. Et alors, au niveau des producteurs, c'est dans un rayon d'à peu près, je dis bien à peu près combien de kilomètres?
0: Alors c'est variable, on a du très proche, ce que j'appelle très proche c'est une 30aine de kilomètres, c'est-à-dire dans le département, Nord-Allier, Saône-et-Loire et tous ces environs, donc là vraiment du très proche. On a du plus loin, puisqu'on a des vins de Bourgogne, donc on va directement chez les producteurs chez le vin, voilà. Mais enfin c'est, disons, au moins dans une grande région... Et 100, 150 kilomètres, voilà, on essaie de respecter ça, quoi.
1: Et effectivement, acheter local, soutenir l'économie du territoire, on voit bien que c'est important pour vous. L'épicerie également, il me semble qu'elle permet également du lien social, on est d'accord?
0: Bah, c'était aussi une des valeurs, les relations humaines, donc les relations avec les producteurs, mais aussi les relations avec les gens, soit les gens qui viennent à l'épicerie, et ils viennent pas simplement dans des rayons prendre des produits, les mettre dans un caddie. Ils ont des conseils où ils parlent de leur petit quotidien ou les livraisons qu'on effectue à domicile, souvent des personnes isolées qui ont très peu de contacts. Et ben c'est aussi des petits moments qu'on partage avec eux, qui les sortent de leur isolement et ils aiment bien qu'on vienne régulièrement. Alors des fois ils font des toutes petites commandes pour qu'on passe plein de fois dans la semaine. Alors c'est un peu compliqué pour, mais bon, ça peut se comprendre parce qu'ils ont besoin de ces relations. Et puis par rapport à ces relations humaines, on va rappeler que pendant le Covid par exemple, nous étions pratiquement les seuls à pouvoir aller chez les gens et leur donner...
1: À effectuer les livraisons.
0: Voilà, et effectuer des livraisons. Et nous avons eu beaucoup, beaucoup de livraisons pendant la période du confinement. Alors, quelques-uns nous ont oubliés depuis, mais on voit vraiment ce qu'on a fait. Et il y a même des producteurs pour qui on a été les seuls clients pendant l'époque du confinement. Et j'ai souvenir d'une personne qui nous a dit... Alors, on n'était pas son plus gros client, si vous voulez, mais il a dit, vous êtes les seuls que j'ai vus depuis 3 semaines. Et il était vraiment... Voilà,
1: il était
0: presque
1: content.
0: Ému de... De cette démarche, voilà. Donc, les relations humaines sont bien sûr au cœur de notre épicerie.
1: Et effectivement, ça joue un rôle très important au sein de la commune. Et alors, au niveau justement des principaux défis auxquels l'association doit faire face, quels sont un peu les problèmes que vous rencontrez?
0: Alors, les problèmes du quotidien. Donc, nous avons l'épicerie avec le magasin où nous avons 2 salariés qui ouvrent sur de grandes amplitudes du mardi au dimanche. Et de 9h à 12h30 et de 15h à 19h. Et les livraisons à domicile et puis quelques réapprovisionnements, ce sont des bénévoles qui
1: s'en chargent.
0: Voilà, il faut des bénévoles disponibles parce que c'est bien sûr en journée. C'est quelquefois au déboté, il faut réagir assez vite. Donc voilà, il faut qu'on ait des gens très très disponibles, très investis pour œuvrer. Donc il faut trouver des bénévoles qui sont en mesure d'effectuer ces tâches. Donc ça, c'est pour ce qui relève du quotidien. Et puis, dans les autres difficultés, ben, je crois que la conjoncture économique et géopolitique actuelle fait que c'est difficile pour tout le monde, pour

0: les particuliers, les commerces, les entreprises, et donc nous sommes sujets aussi à ces difficultés, donc il faut les pallier, il faut qu'on essaie de compenser un petit peu les manques qu'on peut avoir par d'autres actions à trouver, d'autres choses à mettre en place pour pouvoir pérenniser cette épicerie.
1: Vous voulez rajouter quelque chose, monsieur Delorme?
2: Je dirais que on est là aussi, le petit Léo est là pour essayer d'apporter une autre alternative au supermarché. Parce que, on s'en aperçoit aussi, y a beaucoup de gens, les gens vont vers le supermarché pour faire leurs courses. Et il faut que le petit Léo apporte autre chose.
1: Autre chose, bien sûr, de différent.
2: D'autres produits, d'autres sains. Or, je ne dis pas que ça n'est pas sain au niveau des supermarchés, mais
1: on l'a bien compris. Oui. Mais c'est vrai que voilà, vous avez bien mis l'accent sur les circuits courts, les produits de qualité, les produits locaux. C'est important. Vous soutenez vraiment l'économie locale, voilà. Et c'est vraiment là votre point fort. Et c'est là, en fait, la différence aussi avec, en tout cas, les gros supermarchés. Si on veut, rejoindre l'association, si on a envie de s'investir, est-ce qu'on vient directement à l'épicerie? Comment ça se passe?
0: Oui, bien sûr, à l'épicerie, nos salariés sont en capacité de prendre toutes les demandes, enfin de donner tous les renseignements qui sont nécessaires. Voilà, donc pas hésiter. Et puis nous, on peut les rencontrer. Je parle de nous, les bénévoles et les membres du bureau. Il n'y a pas de problème. Mais ils peuvent déjà passer par l'épicerie qui transmettra leurs coordonnées. Il n'y a pas de problème.
1: Alors, bien sûr, l'épicerie, 50 route nationale à Saint-Léger-des-Vignes. Vous ne pouvez pas la louper. Vous l'avez dit, en plus, il y a une grande amplitude horaire, et ouvert surtout le dimanche. C'est important parce que le dimanche, il n'y a pas grand-chose d'ouvert.
0: Le dimanche après-midi, tant mieux pour nous,
2: tant mieux pour nous.
0: On évite la concurrence. Et puis, on est également agence postale communale, donc c'est important.
1: C'est important de le rappeler aussi.
0: C'est aussi un autre service qu'on offre à la population.
1: Bien sûr. Voilà. Est-ce que vous avez, par exemple, je suppose peut-être plus le dimanche, j'en sais rien, mais il y a quand même le canal qui est juste en face, enfin juste en bas. Est-ce que les bateaux vous font marcher un petit peu?
0: Alors, c'est compliqué avec les bateaux parce que le premier petit port d'approche qu'on a, c'est le port Saint-Thibault qui est vers le rond-point de la gare.
1: Ouais, qui est un petit peu plus loin.
0: Voilà, et bon, les gens qui sont en bateau ne reviennent pas forcément à pied.
1: Jusqu'à chez vous.
0: Chez nous. Et on a aussi les vélos, puisque les vélos, c'est quand même un moyen touristique très important sur le secteur. Mais c'est pareil, les vélos ne vont pas forcément jusqu'à nous, parce que pour l'instant, c'est un peu un cul-de-sac, alors qu'on a le barrage de site Confluence au bout.
1: Mais bien sûr,
0: ça n'attire pas. Donc, il y a un travail à faire au niveau touristique par nos élus et qui doivent essayer de trouver des solutions à ce problème. Et ça nous amènerait
2: un peu plus de monde.
1: Donc, on l'a dit, vous fêtez cette année donc les 10 ans de cette associative, le marché du Petit Léo à Saint-Léger-des-Vignes. Qu'est-ce qu'on peut vous souhaiter pour les 10, 20, 30, 40, 50 années à venir?
0: De continuer, d'offrir toujours nos services, de changer aussi. On compte beaucoup sur les gens pour nous dire de quels produits ils ont besoin, ce qu'ils souhaiteraient, parce que peut-être qu'on n'a pas encore tous les produits qui pourraient convenir. Essayer d'attirer des jeunes. Parce que je pense que c'est aussi leur avenir. Une bonne alimentation fait aussi partie de leur avenir. Et la protection de l'environnement, c'est aussi leur avenir. Donc, essayer d'attirer les jeunes. Et les jeunes, quels produits ils utilisent, quels produits ils ont besoin, on ne sait pas.
1: Vous êtes ouvert à écouter, pour essayer d'avoir de nouveaux produits, essayer de répondre à la demande des gens.
2: Oui. Tout à fait.
1: En ce moment, vous avez bien sûr des fruits, des légumes, des fromages, dites-nous un peu.
0: Alors, on a un peu de tout, effectivement. Voilà. Donc, viande, porc et bœuf, surtout. Des fromages, alors on a des fromages ultra locaux, puisque généralement, c'est vraiment
2: très proches.
0: Des producteurs très proches. Qui viennent. On a des fruits, des légumes, on a aussi du vin, on a une très belle cave avec des vins de Bourgogne, des vins de Loire, Sancerre, Pouilly, etc. Le lycée viticole de Cône aussi qui nous offre de

0: vendre ses produits. Puis on a des petits produits du quotidien. On a aussi des petits produits, des terrines, des gâteaux, enfin toutes choses. Voilà.
1: Voilà. Donc faut venir découvrir. Voilà. Faut venir absolument découvrir tous ces produits, tester. Puis en parler autour de nous.
0: C'est
1: ça. Bouche à oreille.
0: Le bouche à oreille, c'est très important.
1: Hein, je crois que c'est très important.
0: Et pour les barbecues, on a tout ce qu'il faut, des chips, de très bonnes saucisses. Enfin voilà, on peut faire aussi les plateaux charcuterie et plateau apéritif avec de la charcuterie
1: fromage,
0: et avec des produits de qualité. Donc voilà, on peut tout faire. Il suffit de nous demander. On peut faire des commandes, on réserve. Enfin, si des gens ont une anticipation sur ce qu'ils veulent faire, on peut leur réserver.
1: D'accord. Ils vous appellent, ils passent commande et il n'y a pas de souci.
2: Tout à fait.
1: Voilà. Très bien. Eh bien, l'info est donnée. N'hésitez pas à contacter l'épicerie du Petit Léo à Saint-Léger-des-Vignes. Un petit mot pour terminer, messieurs. Je vous laisse le mot de la fin si vous voulez rajouter quelque chose.
0: Ben, vous l'avez un peu dit, hein, on compte sur les gens pour faire vivre. Alors nous, on a aussi diversifié notre activité puisqu'on fournit également des collectivités en produits locaux. Et on a ça fonctionne plutôt bien parce que les gens sont très satisfaits du rapport qualité-prix de ce qu'on propose. Donc voilà, des idées, n'hésitez pas et on souhaite voir beaucoup de personnes dans 10 ans pour les 20 ans. Mais bon, l'avenir nous dira si ça fonctionnera encore.
1: Monsieur Delorme, un petit mot pour terminer.
3: Il faut que le Petit Léo vive encore longtemps, j'espère, et qu'on éduque un peu les gens, et surtout les jeunes, à bien manger, parce que je pense qu'il y a... Alors, je ne citerai pas de chaîne de restauration.
1: Vous pensez qu'il y a un peu de boulot encore, c'est ça, hein?
3: Il faut
1: travailler là-dessus, sur
3: l'alimentation. Et bon, ça, c'est un travail de longue haleine. Et puis, il y a un peu aussi l'éducation des parents. Enfin, voilà.
1: Bien sûr, c'est un tout.
3: C'est un tout.
1: Eh bien, merci beaucoup d'avoir répondu à mes questions aujourd'hui. Nous retiendrons donc que depuis 10 ans, le marché du Petit Léo fait vivre des valeurs de proximité, de solidarité et de soutien aux producteurs locaux. Un engagement qui contribue au dynamisme de Saint-Léger-des-Vignes, on l'a dit, et au développement des circuits courts sur le territoire. On souhaite encore une fois un très bon anniversaire au marché du Petit Léo et longue vie surtout pour la suite. Merci à vous deux.
0: Merci.
3: Merci.
1: Merci, au revoir.
0: Merci, au revoir.
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1: Bonjour à tous. La France continue de suffoquer. La nuit dernière, le record de température nocturne a été battu avec près de 22 degrés. Ce matin, le mercure était déjà très haut. On a relevé 38 degrés à 11h à Beaulieu-sur-Layon, dans le Maine-et-Loire, 36 à Paris. 72 départements sont en vigilance rouge canicule. Dans ce contexte, le préfet active le niveau 3 du plan Orsan, le niveau le plus élevé de la mobilisation sanitaire. Sébastien Lecornu justifie cette décision par la pression de la canicule sur notre système de santé, une pression qui ne faiblit pas. Ce niveau 3 permettra de renforcer les effectifs hospitaliers, notamment grâce à la mobilisation de la réserve sanitaire. Par ailleurs, des déprogrammations d'interventions non urgentes pourraient avoir lieu lorsque cela sera nécessaire. La canicule qui provoque un nouveau drame. Un enfant de 3 ans a été retrouvé mort dans une voiture à Saint-Gratien dans le Val d'Oise. L'enfant aurait échappé à la vigilance de ses parents. Il serait entré seul dans la voiture, garée à l'extérieur et s'y serait enfermé. L'intervention des secours n'a pas permis de le sauver. Également dans l'actualité, la colère des deux plus hauts magistrats de France sur l'affaire Liana, notamment le procureur de la Cour de cassation, Rémy Heitz. Il dénonce la mécanique du bouc émissaire, alors que depuis le drame, les critiques contre les dysfonctionnements de la justice se sont multipliées. Les deux magistrats pointent du doigt les carences de la France dans la protection de l'enfance. Les députés adoptent un texte contre l'ultra fashion, dont la plateforme chinoise Shein est le porte-étendard. Le texte instaure notamment un malus financier, ainsi que l'interdiction des pubs pour les marques de fast fashion. L'adoption définitive du texte doit avoir lieu au Sénat lundi prochain. Et puis le foot, la suite de la Coupe du Monde. Après les qualifications la nuit dernière de l'Afrique du Sud, du Canada, du Brésil et du Maroc, place ce soir au dernier match des groupes D, E et F. Les États-Unis, déjà assurés d'être premiers de leur poule, font face à la Turquie. L'Allemagne, elle aussi première, joue contre l'Équateur. Et les Pays-Bas affrontent la Tunisie, déjà éliminée. Voilà pour l'info, passez une excellente après-midi.
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1: Bonjour à tous. C'est une conséquence de la canicule qui s'abat sur la France. La SNCF rend gratuit l'échange et l'annulation de billets de TGV, alors que certaines liaisons ne sont pas assurées. Selon le PDG de SNCF Voyageurs, 9 trains sur 10 circulent. 72 départements sont toujours en vigilance rouge canicule. À Brest, le record mensuel de chaleur est battu pour la troisième fois de la semaine, avec un thermomètre qui affiche plus de 39 degrés. L'ancien record datant de 2019 s'élevait à 34. Avec cette chaleur, la CGT demande l'arrêt du travail physique au-delà de 28 degrés. Selon la secrétaire générale du syndicat, Sophie Binet, la France ne protège pas assez les travailleurs lors des périodes de canicule. Elle appelle au droit de retrait quand le thermomètre monte trop. 28 degrés pour les travaux physiques et 30 degrés pour les travaux sédentaires. Sophie Binet souhaite un chômage partiel indemnisé à 100%. Elle explique que la canicule n'est pas la faute des salariés. 5 jeunes mis en examen à Narbonne et placés en détention provisoire. 3 mineurs et 2 jeunes adultes suspectés d'avoir lynché un jeune homme de 17 ans, retrouvé inanimé samedi matin sur un chantier de la ville. Il est finalement mort des suites de ses blessures il y a 2 jours. Un acte prémédité selon le procureur de Narbonne qui évoque un guet-apens à cause d'une possible vengeance. Emmanuel Macron mobilise l'aide de la France après les séismes qui ont touché le Venezuela.

0: Le chef de l'État annonce l'envoi de 85 secouristes français spécialisés en sauvetage et déblaiement. Le dernier bilan provisoire fait état d'au moins 164 morts et près de 1000 blessés. L'état d'urgence est déclenché dans le pays. Des équipes de secouristes coordonnées par l'ONU sont également en route. Et puis les footballeurs de l'équipe de France seront-ils encore perturbés par les orages demain contre la Norvège? Après un match à rallonge contre l'Irak, interrompu à cause des coups de tonnerre, un nouveau risque d'orage est possible. Les prévisions sont tout de même cette fois moins alarmantes. Les Bleus joueront demain soir à 21h contre les Norvégiens pour tenter de finir premier de leur groupe. Voilà pour l'info.
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0: pauvre, fallait que ça arrive un jour, frère.
1: Mais toi, t'es une galère, t'es pas avec moi.
2: C'est pas ça, Dadj, mais tu dis que t'as tout essayé, t'as pas tout
1: j'ai
2: essayé.
1: J'ai tout fait, gros, tout ce qu'il y a. Le
2: truc qui manque, c'est sûr.
1: Bien sûr. Eh ben, essaye, toi.
2: Non, je te respecte, frère, je ferai jamais ça.
3: C'est quoi l'adresse du Chico sur Paris, là?

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1: Bonjour à tous, c'est une conséquence de la canicule qui s'abat sur la France. La SNCF rend gratuit l'échange et l'annulation de billets de TGV, alors que certaines liaisons ne sont pas assurées. Selon le PDG de SNCF Voyageurs, 9 trains sur 10 circulent, 72 départements sont toujours en vigilance rouge canicule. À Brest, le record mensuel de chaleur est battu pour la troisième fois de la semaine, avec un thermomètre qui affiche plus de 39 degrés. L'ancien record datant de 2019 s'élever à 34. Avec cette chaleur, la CGT demande l'arrêt du travail physique au-delà de 28 degrés. Selon la secrétaire générale du syndicat, Sophie Binet, la France ne protège pas assez les travailleurs lors des périodes de canicule. Elle appelle au droit de retrait quand le thermomètre monte trop. 28 degrés pour les travaux physiques et 30 degrés pour les travaux sédentaires. Sophie Binet souhaite un chômage partiel indemnisé à 100%. Elle explique que la canicule n'est pas la faute des salariés. 5 jeunes mis en carbone et placés en détention provisoire, 3 mineurs et 2 jeunes adultes suspectés d'avoir lynché un jeune homme de 17 ans, retrouvé inanimé samedi matin sur un chantier de la ville. Il est finalement mort des suites de ses blessures il y a 2 jours. Un acte prémédité selon le procureur de Narbonne qui évoque un guet-apens à cause d'une possible vengeance. Emmanuel Macron mobilise l'aide de la France après les séismes qui ont touché le Venezuela. Le chef de l'État annonce l'envoi de 85 secouristes français spécialisés en sauvetage et déblaiement. Le dernier bilan provisoire fait état d'au moins 164 morts et près de 1000 blessés. L'état d'urgence est déclenché dans le pays. Des équipes de secouristes coordonnées par l'ONU sont également en route. Et puis les footballeurs de l'équipe de France seront-ils encore perturbés par les orages demain contre la Norvège? Après un match à rallonge contre l'Irak, interrompu à cause des coups de tonnerre, un nouveau risque d'orage est possible. Les prévisions sont tout de même cette fois moins alarmantes. Les Bleus joueront demain soir à 21h les Norvégiens pour tenter de finir premier de leur groupe. Voilà pour l'info, excellent après-midi.
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2: La Banda Orangée vous donne rendez-vous samedi 27 juin dans la cour de l'école de Saint-Léger-des-Vignes à partir de 18h30 pour une soirée festive aux couleurs du Sud-Ouest, Festival de Bandas, 3e édition des Fiestas Léo-Garciennes. Plus de 100 musiciens présents avec en exclusivité le brass band Les Infats, venu tout droit de Mont-de-Marsan. Ambiance feria assurée, musique, bonne humeur et convivialité seront au rendez-vous, alors venez nombreux. Le comité des fêtes de Cercy-la-Tour vous propose une soirée top 50, samedi 27 juin, parking centre culturel de Cercy-la-Tour. À partir de 19h, concert Chris Evans et Kelly Gere, jukebox vintage, tube des années 60-70, et à 21h, spectacle concert top 50 avec So Chic Evans. L'entrée du concert est à 10€ pour les adultes et 5€ pour les enfants, repas plus concert, 25€. Au menu, entrée, brasero avec échine de porc mariné ou saucisse aveyronnaise, pommes de terre grenaille, dessert. Attention, réservation pour le repas au 07 69 37 13 15 ou bien au 06 61 70 55 35. Partage. La SAMA vous propose un concours de belote samedi 27 juin au Puy des Minimes à la machine à partir de 14h30. De nombreux lots à gagner, caissettes de viande, filet garni ou encore rosettes. Un lot à la première équipe féminine, un lot à chaque participant. Inscription 9€ par joueur. Merci d'apporter votre jeu de cartes. En raison de la canicule, le concours de belote est décalé à 18h au lieu de 14h30. Le comité des fêtes de Semlay vous invite à sa fête patronale dimanche 5 juillet, avec au programme brocante vide-grenier, produits du terroir, 1,50€ le mètre linéaire pour la brocante, ouverture des 6h. Inscription au 06 44 91 82 36 ou bien au 06 86 48 95 76. Restauration sur place midi et soir, 18€ pour les adultes et 10€ pour les enfants de moins de 12 ans. Attention, réservation souhaitée avant le 1er juillet. Sur place également à neige gratuit et feu d'artifice à 22h. Le comité des cheveux blancs de Saint-Privé organise sa brocante samedi 4 juillet à

0: La pointe des Halles de Decize. Emplacement sans réservation à partir de 6h, 2 euros le mètre linéaire. Buvette, restauration, plateau repas sur place. Renseignements au 06 08 78 69 07 ou bien au 03 86 25 02 45. Le comité des fêtes de Fleury-sur-Loire vous invite samedi 27 juin de 9h à 18h à la salle des fêtes de Fleury-sur-Loire à son marché des créateurs. Venez voir les réalisations des artisans, l'entrée est gratuite. Le club multi-loisirs de Fleury-sur-Loire vous invite samedi 27 juin de 9h à 18h à la salle des fêtes de Fleury-sur-Loire pour son marché des créateurs. Venez voir les réalisations des artisans, l'entrée est gratuite. L'association Pêche Arc-en-Ciel vous propose samedi 7 juin à Four, une brocante, pêche et vide-grenier, la Grande Halle. Emplacement gratuit, place limitée, rendez-vous à partir de 7h. Renseignements au 06 26 24 82 41, buvette sur place. Les Ciné Allumés vous invitent mercredi 1er juillet pour le premier Ciné Kids de l'été au cinéma Cinéal de Decize. À l'affiche, des mignons et des monstres, séance à 14h30, tarif unique 5 euros. Un concours de dessin sur le thème du film aura lieu, le goûter sera offert aux enfants après la projection. Venez nombreux.
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1: Bonjour à tous, c'est une conséquence de la canicule qui s'abat sur la France. La SNCF rend gratuit l'échange et l'annulation de billets de TGV. Alors que certaines liaisons sont assurées, selon le PDG de SNCF Voyageurs, 9 trains sur 10 circulent. 72 départements sont toujours en vigilance rouge canicule. À Brest, le record mensuel de chaleur est battu pour la troisième fois de la semaine, avec un thermomètre qui affiche plus de 39 degrés. L'ancien record datant de 2019 s'élevait à 34. Avec cette chaleur, la CGT demande l'arrêt du travail physique au-delà de 28 degrés. Selon la secrétaire générale du syndicat, Sophie Binet, la France ne protège pas assez les travailleurs lors des périodes de canicule. Elle appelle au droit de retrait quand le thermomètre monte trop. 28 degrés pour les travaux physiques et 30 degrés pour les travaux sédentaires. Sophie Binet souhaite un chômage partiel indemnisé à 100%. Elle explique que la canicule n'est pas la faute des salariés. 5 jeunes mis en examen à Narbonne et placés en détention provisoire. 3 mineurs et 2 jeunes adultes suspectés d'avoir lynché un jeune homme de 17 ans, retrouvé inanimé samedi matin sur un chantier de la ville. Il est finalement mort des suites de ses blessures il y a 2 jours. Un acte prémédité selon le procureur qui évoque un tapant à cause d'une possible vengeance. Emmanuel Macron mobilise l'aide de la France après les séismes qui ont touché le Venezuela. Le chef de l'État annonce l'envoi de 85 secouristes français spécialisés en sauvetage et déblaiement. Le dernier bilan provisoire fait état d'au moins 164 morts et près de 1000 blessés. L'état d'urgence est déclenché dans le pays. Des équipes de secouristes coordonnées par l'ONU sont également en route. Et puis les footballeurs de l'équipe de France seront-ils encore perturbés par les orages demain contre la Norvège? Après un match à rallonge contre l'Irak, interrompu à cause des coups de tonnerre, un nouveau risque d'orage est possible. Les prévisions sont tout de même cette fois moins alarmantes. Les Bleus joueront demain soir à 21h contre les Norvégiens pour tenter de finir premier de leur groupe. Voilà pour l'info, excellent après-midi.
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1: Bonsoir à tous. Après 72 aujourd'hui, 61 départements seront en vigilance rouge canicule. Demain, la façade atlantique va repasser en orange. La chaleur que l'on subit depuis plusieurs jours épuise les organismes. Le gouvernement a lancé le plan Orsan de niveau 3 dans les hôpitaux face à une augmentation des passages aux urgences. Le risque de mortalité augmente lui aussi et les dégâts seront visibles à retardement, explique le médecin président du syndicat de l'Union française pour une médecine libre, Jérôme Marty.
2: On sait qu'il y a une cinétique et une latence en quelque sorte, jusqu'à 8 jours, 10 jours après la canicule, avec des décompensations qui peuvent être des décompensations cardiaques, respiratoires, rénales, etc. chez les patients fragiles. On a des organismes fatigués et qui vont mettre beaucoup de temps à se relever de l'événement que l'on vit. On rentre dans la période dangereuse là maintenant, quoi. On est au 4e ou 5e jour. On sait que ça va taper encore fort, en particulier région parisienne, sud-ouest, pendant encore 2 jours. Et on rentre incontestablement dans une période dangereuse. On le voit avec le surcroît d'entrée aux urgences. Ça ne va faire malheureusement qu'augmenter dans les 2 jours qui viennent.
1: Jérôme Marty appelle les médecins à décaler leurs horaires de consultation entre 7h et 13h ou entre 19h et 23h pour éviter aux patients les heures les plus chaudes. De leur côté, les syndicats enseignants appellent à la grève face à leurs conditions de travail qu'ils jugent inacceptables en cette période de canicule avec des classes surchauffées. Selon l'intersyndicale, les différents ministres n'ont jamais vraiment donné suite à leurs alertes et leurs propositions. À Biarritz, les recherches se poursuivent après l'effondrement d'une falaise hier soir. Le corps d'une femme a été retrouvé, mais un autre plongeur est porté disparu, un homme de 34 ans. Les recherches sont compliquées par l'eau devenue trouble suite à la chute de la roche. Et puis les footballeurs de l'équipe de France seront-ils encore perturbés par les orages demain en Coupe du Monde contre la Norvège? Après un match à rallonge contre l'Irak interrompu à cause des coups de tonnerre, un nouveau risque d'orage est possible. Les prévisions sont tout de même cette fois moins alarmantes. Le jour demain soir à 21h contre les Norvégiens pour tenter de finir premier de leur groupe. Voilà pour l'info, excellente soirée.
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1: Après 72 aujourd'hui, 61 départements seront en vigilance rouge canicule. Demain, la façade atlantique va repasser en orange. La chaleur que l'on subit depuis plusieurs jours épuise les organismes. Le gouvernement a lancé le plan Orsan de niveau 3 dans les hôpitaux face à une augmentation des passages aux urgences. Le risque de mortalité augmente lui aussi et les dégâts seront visibles à retardement, explique le médecin président du syndicat de l'Union française pour une médecine libre, Jérôme Marty.
2: On sait qu'il y a une cinétique et une latence en quelque sorte jusqu'à 8 jours, 10 jours après la canicule avec des décompensations qui peuvent être des décompensations cardiaques, respiratoires, rénales, etc. chez les patients fragiles. On a des organismes fatigués et qui vont mettre beaucoup de temps à se relever de l'événement que l'on vit. On rentre dans la période dangereuse là maintenant, quoi. On est au 4e ou 5e jour. On sait que ça va taper encore fort, en particulier région parisienne, sud-ouest, etc. pendant encore 2 jours. On rentre dans une période dangereuse, on le voit avec le surcroît d'entrée aux urgences. Ça ne va faire malheureusement qu'augmenter dans les 2 jours qui viennent.
1: Jérôme Marty appelle les médecins à décaler leurs horaires de consultation entre 7h et 13h ou entre 19h et 23h pour éviter aux patients les heures les plus chaudes. De leur côté, les syndicats enseignants appellent à la grève face à leurs conditions de travail qu'ils jugent inacceptables en cette période de canicule avec des classes surchauffées. Selon l'intersyndicale, les différents ministres n'ont jamais vraiment donné suite à leurs alertes et leurs propositions. À Biarritz, les recherches se poursuivent après l'effondrement d'une falaise hier soir. Le corps d'une femme a été retrouvé, mais un autre plongeur est porté disparu, un homme de 34 ans. Les recherches sont compliquées par l'eau, devenue trouble suite à la chute de la roche. Et puis les footballeurs de l'équipe de France seront-ils encore perturbés par les orages demain en Coupe du Monde contre la Norvège? Après un match à rallonge contre l'Irak, interrompu à cause des coups de tonnerre, un nouveau risque d'orage est possible. Les prévisions sont tout de même cette fois moins alarmantes. Les Bleus joueront demain soir à 21h contre les Norvégiens pour tenter de finir premier de leur groupe. Voilà pour l'info, excellente soirée.
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La Banda Orangée vous donne rendez-vous samedi 27 juin dans la cour de l'école de Saint-Léger-des-Vignes à partir de 18h30 pour une soirée festive aux couleurs du Sud-Ouest, Festival de Bandas, 3e édition des Fiestas Léo-Garciennes. Plus de 100 musiciens seront présents avec en exclusivité le brass band Les Infats, venu tout droit de Mont-de-Marsan. Ambiance feria assurée, musique, bonne humeur et qualité seront au rendez-vous, alors venez nombreux. Le comité des fêtes de Cercy-la-Tour vous propose une soirée top 50 samedi 27 juin, parking centre culturel de Cercy-la-Tour. À partir de 19h, concert Chris Evans et Kelly Gere, jukebox vintage, tube des années 60-70, et à 21h, spectacle concert top 50 avec So Chic Evans. L'entrée du concert est à 10€ pour les adultes et 5€ pour les enfants, repas plus concert, 25€. Au menu, entrée, brasero avec échine de porc mariné ou saucisse aveyronnaise, pommes de terre grenaille, dessert. Attention, réservation pour le repas au 07 69 37 13 15 ou bien au 06 61 70 55 35 par message. La SAMA vous propose un concours de belote samedi 27 juin au Puy des Minimes à la machine à partir de 14h30. De nombreux lots à gagner, caissettes de viande, garnies ou encore rosettes. Un lot à la première équipe féminine, un lot à chaque participant. Inscription 9€ par joueur. Merci d'apporter votre jeu de cartes. En raison de la canicule, le concours

0: L'hôte est décalé à 18h au lieu de 14h30. Le comité des fêtes de Semlay vous invite à sa fête patronale dimanche 5 juillet avec au programme brocante, vide-grenier, produits du terroir, 1,50€ le mètre linéaire pour la brocante, ouverture des 6h. Inscription au 06 44 91 82 36 ou bien au 06 86 48 95 76. Restauration sur place midi et soir, 18€ pour les adultes et 10€ pour les enfants de moins de 12 ans. Attention, réservation souhaitée avant le 1er juillet. Sur place également attractions foraines, manège gratuit et feux d'artifice à 22h. Le comité des cheveux blancs de Saint-Privé organise sa brocante samedi 4 juillet à la pointe des Assises. Emplacement sans réservation à partir de 6h, 2€ le mètre linéaire. Buvette, restauration, plateau repas sur place. Renseignements au 06 08 78 69 07 ou bien au 03 86 25 02 45. Le comité des fêtes de Fleury-sur-Loire vous invite samedi 27 juin de 9h à 18h à la salle des fêtes de Fleury-sur-Loire à son marché des créateurs. Venez voir les réalisations des artisans, l'entrée est gratuite. Le club multi-loisirs de Fleury-sur-Loire vous invite samedi 27 juin de 9h à 18h à la salle des fêtes de Fleury-sur-Loire pour son marché des créateurs. Venez voir les réalisations des artisans, l'entrée est gratuite. L'association Pêche Arc-en-Ciel vous propose samedi 27 juin à Fours une brocante, pêche et vide-grenier, la Grande Halle. Emplacement gratuit, place limitée. Rendez-vous à partir de 7h. Renseignements 06 26 24 82 41. Buvette sur place. Les Ciné Allumés vous invitent mercredi 1er juillet pour le premier Ciné Kids de l'été au cinéma Cinéal de Decize. À l'affiche, des mignons et des monstres. Séance à 14h30, tarif unique 5€. Un concours de dessin sur le thème du film aura lieu. Le goûter sera offert aux enfants après la projection. Venez nombreux.
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0: Allez, voici les prévisions de Météo France attendues pour demain. Avec demain matin, eh bien, toujours du soleil. Demain matin, on attend peut-être quelques petits nuages, mais rien de méchant. Et puis, demain après-midi, eh bien, le soleil sera bel et bien présent sur l'ensemble du département. Les températures resteront encore caniculaires. 25 degrés attendus demain matin pour Decize et une moyenne de 39 à 40 pour demain après-midi. Merci de votre écoute, à bientôt pour un nouveau bulletin météo.
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0: Bonsoir à tous. Les qualifiés de trois nouveaux groupes du mondial de foot bientôt connus, le TGV Auvergnat retrouve le maillot de champion de France de contre-la-montre et les volleyeurs français vont tenter de confirmer ce soir en Ligue des Nations. C'est l'actu sport du jour. La Coupe du Monde de foot, trois nouveaux groupes vont livrer leur verdict ce soir et cette nuit. On joue les derniers matchs des poules D, E et F. Dans le groupe E, d'abord, l'Allemagne est déjà assurée de terminer première et affronte l'Équateur, pendant que la Côte d'Ivoire est opposée au Curaçao. Puis cette nuit, dans le groupe F, ils sont trois à pouvoir se qualifier. Les Pays-Bas affrontent la Tunisie, qui elle est déjà éliminée, et le Japon affronte la Suède. Enfin, les États-Unis, eux aussi assurés de terminer premier de leur groupe D, rencontrent la Turquie et le Paraguay défie l'Australie. Les Bleus, eux, joueront demain contre la Norvège. Dernier entraînement ce soir à Boston. Le staff tricolore devrait faire 5 ans, avec peut-être la mise au repos d'Ousmane Dembélé, alors que la menace d'orage plane à nouveau sur la rencontre demain, avec le risque d'un nouveau match à rallonge. Le cyclisme, Rémi Cavagna, sacré champion de France de contre-la-montre individuelle à la Tour du Pin en Isère. L'Auvergnat est sacré pour la troisième fois de sa carrière. Et chez les femmes, c'est la Bretonne Célia Lemouel qui a remporté le titre de championne de France. La course en ligne aura lieu samedi pour les féminines et dimanche pour les hommes. Et puis Oscar Only ne participera pas au prochain Tour de France qui débutera dans 9 jours. L'Écossais, quatrième du général l'an dernier de la Grande Boucle, est blessé à une épaule. En rugby, il pourrait y avoir une pause fraîcheur samedi soir lors de la finale de Top 14 entre Toulouse et Montpellier. Comme lors des matchs de la Coupe du Monde de foot, la Ligue tranchera 2 heures avant le coup d'envoi de la rencontre. Le rugby toujours, Van continue de muscler son effectif pour son retour en top 14. Le promu a recruté pour les 2 prochaines saisons le 3e ligne géorgien Johan Ishagashvili qui évoluait à Grenoble. Rendez-vous ce soir à Orléans pour l'équipe de France en Ligue des Nations. Les Bleus jouent contre Cuba. Hier, les Français ont battu l'Iran au bout du suspense. Victoire 3-2. Bonne soirée.
1: 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Bonjour à tous, merci d'être dans le mag SNR sur les ondes de Sud Nivernais Radio. Aujourd'hui, nous allons parler de l'association, l'épicerie associative d'ailleurs, le marché du Petit Léo à Saint-Léger-les-Vignes qui fête eh bien, cette année un anniversaire et pas n'importe lequel. Ils vont célébrer donc les 10 ans d'existence de cette épicerie associative. 10 années au service de la consommation locale, des circuits courts, du dynamisme de la commune. Depuis sa création, l'association s'attache à proposer des produits de proximité tout en soutenant les producteurs du territoire et en créant donc du lien entre les habitants. Et bien évoquer cet anniversaire et les valeurs de l'épicerie associative qui maintenant dure donc depuis une décennie. Je reçois aujourd'hui dans les studios Monsieur Thévenet qui est président de l'association. Bonjour Monsieur Thévenet.
2: Bonjour.
1: Et il y a également à vos côtés Monsieur Delorme qui est secrétaire. Bonjour Monsieur Delorme.
3: Bonjour.
1: Merci d'être avec nous aujourd'hui pour parler de cette association.

0: Alors cette année, je l'ai dit, le marché du Petit Léo fête ses 10 ans. Quel regard portez-vous sur ce chemin parcouru depuis la création de l'épicerie associative ?
1: Eh bien, écoutez, c'est un chemin très positif, puisque nous sommes partis de rien avec des gens qui n'avaient jamais mis ni les mains, ni les pieds, ni la tête dans l'objet commercial. Et donc, nous avons créé de toutes pièces cette épicerie associative. Et puis, elle a vécu 10 ans, c'est-à-dire que c'était quand même un travail qui a été bien mené, nécessaire et bénéfique sur le territoire.
0: Voilà, donc un bilan positif déjà pour ces 10 ans, c'est une bonne chose. Monsieur Thévenet, vous êtes président depuis peu, je crois.
1: Oui, depuis le mois d'avril.
0: Vous avez pris donc le relais. Et monsieur Delorme, vous avez été président vous-même ?
2: J'ai été président moi-même, un petit peu, pas par dépit je dirais, mais pour rendre service. Parce que les bénévoles ne se précipitent pas, comme dans toute association.
0: Et, oui.
2: Et donc, je m'étais dévoué pour prendre le poste que j'ai laissé volontiers
0: à Monsieur Thévenet. Voilà. Alors, à l'origine, quelles étaient les motivations du projet il y a 10 ans?
1: Alors, il y a 10 ans, à Saint-Léger-des-Vignes, nous avions une petite épicerie. Nous avions une boucherie charcuterie et les deux ont fermé quasi en même temps. Donc c'était un coup dur pour la commune, hein, bien sûr, pour les habitants, pour le commerce local, pour la vitalité de la commune. Et donc à l'époque j'étais maire de Saint-Léger-des-Vignes et j'ai un jour discuté avec Guy Leblanc qui était mon prédécesseur à la mairie et nous avions chacun de notre côté cherché comment on pouvait recréer du commerce et nous étions arrivés aux mêmes conclusions que seul un modèle associatif pouvait être pérenne et pouvait fonctionner. Voilà. Donc on est parti de là, on a essayé de mobiliser autour de nous des gens qui voulaient s'inscrire dans le projet et par chance nous avons eu quelques fous furieux qui se sont lancés avec nous. Et voilà, on est parti, on a tout construit, on a eu des appuis bien sûr parce qu'il en fallait. Et je voudrais notamment remercier la communauté de communes du sud Nivernais qui nous a soutenus dès le départ et qui nous soutient encore. Merci aussi le Crédit Agricole, le département, la municipalité bien sûr de Saint-Léger-des-Vignes. Et puis d'autres personnes, alors je voudrais pas faire une liste exhaustive et en oublier, mais voilà, c'est parti comme ça. Et on a cherché des producteurs et puis on en a trouvé qui ont partagé nos valeurs, qui ont partagé notre envie de faire vivre, et ça a démarré, et alors, ça a continué.
0: Effectivement, alors les valeurs au départ, c'était quoi ? C'était de proposer donc des produits locaux, des circuits courts, c'était ça le but ?
1: Oui, alors les valeurs, comme je l'ai dit précédemment, là, une des premières valeurs, c'était de garder un dynamisme économique et vital pour la commune. Et puis proposer des produits, je dirais lambda, ne présentait pas d'intérêt parce que pour nous, il fallait que l'économie locale vive. Il fallait aussi s'occuper un petit peu de la qualité de ce qu'on mangeait. Il fallait aussi d'offrir ce service à toutes les personnes. Et c'est pour ça que nous avons mis en place la livraison gratuite à domicile. Voilà, donc toutes ces valeurs qu'on a essayé de diffuser, donc des valeurs de santé, de qualité, d'environnement aussi, de limiter les déplacements en proposant des circuits courts. Voilà, on essaye de mettre des valeurs environnementales, des valeurs humaines, des valeurs de santé publique. On essayait de mettre ça bout à bout.
0: Effectivement, je crois également que vous proposez de nombreux produits bio dans l'épicerie.
1: Oh, pas forcément bio, mais des produits au moins de qualité. Voilà, parce que le bio, c'est très compliqué. Les quantités, des fois, sont un petit peu
0: limitées,
1: un petit peu minimes et pas faciles d'en avoir régulièrement, mais au moins des produits de qualité dont nous certifions la provenance. Certains produits sont, notamment en viande, ont le label haute valeur environnementale. Voilà, donc on est très vigilants et on les connaît puisqu'on les rencontre, on va chez eux, on les voit et c'est important. On a du dialogue aussi avec les producteurs.
0: Des valeurs qui n'ont pas changé depuis 10 ans. Vous continuez sur la même lignée. Justement, vous parliez des producteurs donc que vous connaissez. Comment ça s'est passé au départ? Vous avez donc entre guillemets démarché. Maintenant, est-ce qu'il y a des producteurs qui viennent directement à vous? Comment ça se passe?
1: Vous avez bien résumé. C'est-à-dire que

0: Au début, ben, on a créé, donc il fallait aller voir les producteurs, il fallait les convaincre que notre fonctionnement pouvait durer, pouvait vivre. Et puis, petit à petit, donc notre épicerie s'est remplie, on a multiplié les producteurs, et maintenant, ben, effectivement, souvent, ce sont les producteurs qui nous contactent et non plus nous qui allons les voir. On a environ une soixantaine de producteurs actuellement dans le magasin.
1: D'accord. Et alors, au niveau des producteurs, c'est dans un rayon d'à peu près, hein, je dis bien à peu près, combien de
0: mètres? Alors, c'est variable. On a du très proche. Hein, ce que j'appelle très proche, c'est une trentaine de kilomètres, c'est-à-dire dans le département, Nord-Allier, Saône-et-Loire et tous ces environs. Donc là, vraiment du très proche. On a du plus loin, puisqu'on a des vins de Bourgogne, donc on va directement chez les producteurs acheter le vin. Voilà. Mais enfin, c'est, disons, au moins dans une grande région, et 100, 150 kilomètres, voilà, on essaie de respecter ça, quoi.
1: Et effectivement, acheter local, soutenir l'économie du territoire, on voit bien que c'est important pour vous. L'épicerie également, il me semble qu'elle permet également du lien social, on est d'accord?
0: Bah, c'était aussi une des valeurs qu'on voulait, hein, les relations humaines, donc les relations avec les producteurs, mais aussi les relations avec les gens, soit les gens qui viennent à l'épicerie, et ils viennent pas simplement dans des rayons prendre des produits, les mettre dans un caddie, où ils parlent de leur petit quotidien, ou les livraisons qu'on effectue à domicile, souvent des personnes isolées qui ont très peu de contacts, et ben c'est aussi des petits moments qu'on partage avec eux, qui les sortent de leur isolement, et ils aiment bien qu'on vienne régulièrement. Alors des fois ils font des toutes petites commandes pour qu'on passe plein de fois dans la semaine, alors c'est un peu compliqué pour, mais bon, ça peut se comprendre parce qu'ils ont besoin de ces relations. Et puis par rapport à ces relations humaines, on va rappeler que pendant le Covid, par exemple, nous étions pratiquement les seuls à pouvoir aller chez les gens et leur donner...
1: À effectuer les livraisons.
0: Voilà, et effectuer des livraisons. Et nous avons eu beaucoup, beaucoup de livraisons pendant la période du confinement. Alors, quelques-uns nous ont oubliés depuis, mais on ne regrette vraiment pas ce qu'on a fait. Et il y a même des producteurs pour qui on a été les seuls clients pendant l'époque du confinement. Et j'ai souvenir d'une personne qui nous a dit... Alors, on n'était pas son client, si vous voulez, mais il a dit, vous êtes les seuls que j'ai vus depuis 3 semaines. Et il était vraiment, voilà, presque ému de cette démarche, voilà. Donc, les relations humaines sont bien sûr au cœur de notre épicerie.
1: Effectivement, ça joue un rôle très important au sein de la commune. Et alors, au niveau justement des principaux défis auxquels l'association doit faire face, quels sont un peu les problèmes que vous rencontrez?
0: Alors, les problèmes du quotidien. Donc, nous avons l'épicerie avec le magasin où nous avons 2 salariés qui ouvrent sur de grandes amplitudes du mardi au dimanche. Et de 9h à 12h30 et de 15h à 19h. Et les livraisons à domicile et puis quelques réapprovisionnements, ce sont des bénévoles qui
1: s'en chargent.
0: Voilà. Donc il faut des bénévoles disponibles parce que c'est bien sûr en journée. C'est quelquefois au déboté, hein, il faut réagir assez vite. Donc voilà, il faut qu'on ait des gens très très disponibles, très investis pour des bénévoles qui sont en mesure d'effectuer ces tâches. Donc ça, c'est pour ce qui relève du quotidien. Et puis, dans les autres difficultés, ben, je crois que la conjoncture économique et géopolitique actuelle fait que c'est difficile pour tout le monde, pour les particuliers, les commerces, les entreprises. Et donc, nous sommes sujets aussi à ces difficultés. Donc, il faut les pallier. Il faut qu'on essaie de compenser un petit peu les manques qu'on peut avoir par d'autres actions à trouver, d'autres choses à mettre en place pour pouvoir pérenniser cette épicerie.
1: Vous voulez rajouter quelque chose, monsieur Delorme?
2: Je dirais que on est là aussi, le petit Léo est là pour essayer d'apporter une autre alternative au supermarché. Parce que bon, il y a beaucoup de gens. Les gens vont vers le supermarché pour faire leurs courses. Et il

0: fort et c'est ouais. là en fait la différence aussi avec en tout cas les gros supermarchés.
1: Oui.
0: Si on veut eh bien rejoindre l'association, si on a envie de s'investir, est-ce qu'on vient directement à l'épicerie? Comment ça se passe?
2: Oui, bien sûr, hein, à l'épicerie, nos salariés sont en capacité de prendre toutes les demandes, enfin de donner tous les renseignements qui sont voilà. nécessaires. Voilà, donc pas hésiter. Et puis nous, on peut les rencontrer. Je parle de nous, les bénévoles et les membres voilà. du bureau. Il voilà. n'y a pas de problème. Mais ils peuvent déjà passer par l'épicerie qui transmettra leurs coordonnées. Il n'y a pas de problème.
0: Alors, bien sûr, l'épicerie 50 route nationale à Saint-Léger-des-Vignes. Vous ne pouvez pas la louper. Vous l'avez dit, en plus, il y a une grande amplitude horaire hein, et ouvert surtout le dimanche. C'est important parce que le dimanche, il n'y a pas grand-chose d'ouvert.
2: Bah, le dimanche après-midi, oui. non. Tant mieux pour nous. Parce
1: ouais,
2: que
1: tant mieux pour nous.
2: On évite la concurrence. Et puis, on est également agence postale communale. Hein, donc, c'est important.
0: C'est aussi, important de le rappeler voilà. aussi.
2: C'est aussi un autre service qu'on offre à la population.
0: Et, bien sûr. Voilà. Est-ce que vous avez, par exemple, je suppose peut-être plus le dimanche, enfin, j'en sais rien, mais il y a quand même le canal qui est juste en face, enfin, juste en bas. Est-ce que les bateaux vous font marcher un petit peu?
2: Alors, c'est compliqué avec les bateaux parce que le premier petit port d'approche qu'on a, c'est Portibault, qui est vers le rond-point de la gare.
0: Ouais, qui est un petit peu plus loin.
2: Voilà. Mmh. Et bon, les gens qui sont en bateau ne reviennent pas forcément à pied.
0: Jusqu'à chez vous.
2: Jusqu'à voilà. chez nous. Et on a aussi les vélos, puisque les vélos, c'est quand même un moyen touristique très important sur le secteur. Mais c'est pareil, les vélos ne vont pas forcément jusqu'à nous, parce que pour l'instant, c'est un peu un cul-de-sac, alors qu'on a le barrage de site Confluence au bout.
0: Mais bien sûr,
2: voilà,
0: oui,
2: ça
0: oui.
2: n'attire pas. Donc, il y a un travail à faire au niveau touristique par nos élus et qui doivent essayer de trouver des solutions à ce problème. Et ça nous amènerait
1: un peu plus de monde. Oui.
2: Un peu plus de monde, voilà.
0: Donc on l'a dit, vous fêtez cette année donc les 10 ans de cette épicerie associative, le marché du Petit Léo à Saint-Léger-des-Vignes. Qu'est-ce qu'on peut vous souhaiter pour les 10, 20, 30, 40, 50 années à venir?
2: Bah, de continuer, d'offrir voilà. toujours nos services, de changer aussi. On compte beaucoup sur les gens pour nous dire de quels produits ils ont besoin, ce qu'ils souhaiteraient, parce que peut-être qu'on n'a pas encore tous les produits qui pourraient convenir. Essayer d'attirer des jeunes, parce que je pense que c'est aussi leur avenir. Une bonne alimentation fait aussi partie de leur avenir. Et la protection de l'environnement, c'est aussi leur avenir. Donc essayer d'attirer les jeunes, voilà. Et les jeunes, quels produits ils utilisent, quels produits ils ont besoin, on ne sait pas.
0: Voilà,
2: sait
0: donc
2: pas
0: vous êtes ouvert à voilà, écouter,
2: voilà.
0: À,
2: voilà.
0: Voilà, pour essayer d'avoir de nouveaux produits, essayer de répondre à la demande des gens.
1: Oui. Tout à fait.
0: En ce moment, enfin, alors je sais pas, vous avez bien sûr des fruits, des légumes, des fromages, dites-nous un petit peu.
2: Alors, ben, on a un peu de tout, effectivement. Ouais, voilà. hein, donc, viande, porc et bœuf, surtout. Des fromages, alors on a des fromages ultra locaux, puisque généralement, on a des.
1: Très proches.
2: Des producteurs très proches. Qui viennent. On a des fruits, des légumes, on a aussi du vin, on a une très belle cave avec des vins de Bourgogne, des vins de Loire, Sancerre, Pouilly, etc. Le lycée viticole de Cône aussi qui nous offre de vendre ses produits. Puis on a des petits produits du quotidien, on a aussi des petits produits, des terrines, des gâteaux, enfin toutes choses. Voilà.
0: Voilà, donc faut venir découvrir.
2: Voilà.
0: Faut venir absolument découvrir tous ces produits, tester. Puis en parler autour de nous,
2: c'est
0: le bouche à oreille.
2: Le bouche à oreille, c'est très important.
0: Hein, je crois que c'est très important.
2: Pour les barbecues, on a tout ce qu'il faut, des chips, de très bonnes saucisses, des viandes. Enfin voilà, on peut faire aussi les plateaux charcuterie et plateaux apéritifs avec de la charcuterie
0: et fromage,
2: et avec des produits de qualité. Donc voilà, on peut tout faire, il suffit de nous demander, on fait des commandes, on réserve, enfin il y a voilà, si des gens ont une anticipation sur ce qu'ils veulent faire, on peut leur réserver.
0: D'accord, ils vous appellent, ils passent commande et il n'y a pas de souci.
1: Tout à fait.
0: Voilà. Très bien. Eh ben, l'info est donnée. N'hésitez pas à contacter l'épicerie du Petit Léo à Saint-Léger-des-Vignes. Un petit mot pour terminer, messieurs, je vous laisse le mot de la fin si vous voulez rajouter quelque chose.
2: Ben, vous l'avez un peu dit, hein, on compte sur les gens pour faire vivre. Alors nous, on a aussi diversifié notre activité puisqu'on fournit également des collectivités en produits locaux. Et on a des... ça fonctionne plutôt bien parce que les gens sont très satisfaits du rapport qualité-prix de ce qu'on propose.

0: Donc voilà, des idées, n'hésitez pas, et on souhaite revoir beaucoup de personnes dans 10 ans pour les 20 ans. Mais bon, l'avenir nous dira si ça fonctionnera encore.
1: Monsieur Delorme, un petit mot pour terminer.
2: Il faut que le petit Léo vive encore longtemps, j'espère, et qu'on éduque un peu les gens, et surtout les jeunes, à bien manger, parce que je pense qu'il y a... Alors, je ne citerai pas de chaîne de restauration.
1: Vous pensez qu'il y a un peu de boulot encore, c'est ça, hein ?
2: Voilà.
1: Il faut travailler.
2: Voilà.
1: Sur l'alimentation.
2: Et bon, ça, c'est un travail de longue haleine. Et puis, il y a un peu aussi l'éducation des parents. Enfin, voilà.
1: Bien sûr, c'est un tout.
2: C'est un tout.
1: Eh bien, merci beaucoup d'avoir répondu à mes questions aujourd'hui. Nous retiendrons donc que depuis 10 ans, le marché du Petit Léo fait vivre des valeurs de proximité, de solidarité et de soutien aux producteurs locaux. Un engagement qui contribue au dynamisme de Saint-Léger-des-Vignes, on l'a dit, et au développement des circuits courts sur le territoire. On souhaite encore une fois, eh bien, un très bon anniversaire au Petit Léo et longue vie surtout pour la suite. Merci à vous deux.
0: Merci.
2: Merci.
1: Merci, au revoir.
0: Merci, au revoir.
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1: Bonsoir à tous. Après 72 aujourd'hui, 61 départements seront en vigilance rouge canicule. Demain, la façade atlantique va repasser en orange. La chaleur que l'on subit depuis plusieurs jours épuise les organismes. Le gouvernement a lancé le plan Orsan de niveau 3 dans les hôpitaux face à une augmentation des passages aux urgences. Le risque de mortalité augmente lui aussi et les dégâts seront visibles à retardement, explique le médecin président du syndicat de l'Union française pour une médecine libre, Jérôme Marty.
2: On sait qu'il y a une cinétique et une latence en quelque sorte jusqu'à 8 jours, 10 jours après la canicule avec des décompensations qui peuvent être des décompensations cardiaques, respiratoires, rénales, etc. chez les patients fragiles. On a des organismes fatigués et qui vont mettre beaucoup de temps à se relever de l'événement que l'on vit. On rentre dans la période dangereuse là maintenant, quoi. On est au 4e ou 5e jour. On sait que ça va taper encore fort, en particulier région parisienne, sud-ouest, etc. pendant encore 2 jours. Et on rentre stablement dans une période dangereuse. On le voit avec le surcroît d'entrée aux urgences. Ça ne va faire malheureusement qu'augmenter dans les 2 jours qui viennent.
1: Jérôme Marty appelle les médecins à décaler leurs horaires de consultation entre 7h et 13h ou entre 19h et 23h pour éviter aux patients les heures les plus chaudes. De leur côté, les syndicats enseignants appellent à la grève face à leurs conditions de travail qu'ils jugent inacceptables en cette période de canicule avec des classes surchauffées. Selon l'intersyndicale, les différents ministres n'ont jamais vraiment donné suite à leurs alertes et leurs propositions. À Biarritz, les recherches se poursuivent après l'effondrement d'une falaise hier soir. Le corps d'une femme a été retrouvé, mais un autre plongeur est porté disparu, un homme de 34 ans. Les recherches sont compliquées par l'eau, devenue trouble suite à la chute de la roche. Et puis les footballeurs de l'équipe de France seront-ils encore perturbés par les orages demain en Coupe du Monde contre la Norvège? Après un match à rallonge contre l'Irak, interrompu à cause des coups de tonnerre, un nouveau risque d'orage est possible. Les prévisions sont tout de même cette fois moins alarmantes. Les Bleus joueront demain soir à 21h contre les Norvégiens pour le premier de leur groupe. Voilà pour l'info, excellente soirée.
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0: Bonjour, une petite sélection de télé pour votre soirée du jeudi 25 juin sur TF1 Zodiac, la suite de la série avec Francis Huster. Sur France 3, Alex Hugo, série avec Samuel Le Bihan. Sur TMC, Les Sous-doués en vacances, film réalisé par Claude Zidi. Sur T18, Les Misérables, film réalisé par Ladjili. Stéphane, tout juste arrivé de Cherbourg, intègre la brigade anticriminalité de Montfermeil dans le 93. Il va faire la rencontre de ses nouveaux coéquipiers, deux hommes d'expérience. Sur France 2, Cash Investigation, présenté par Alice Lucet sur le thème les aliments ultra transformés. En France, les aliments ultra transformés représentent 35% des calories ingérées par les adultes et jusqu'à 46% chez les enfants. Sur France 5, l'âge d'or des dinosaures, documentaire. Le Wyoming, dans l'ouest des États-Unis, regorge d'une formidable quantité de fossiles de dinosaures. Dans ces grandes plaines, des géants du Jurassique ne cessent de révéler leurs secrets. Et puis sur M6, du foot, la Coupe du Monde, Équateur, Allemagne. Très belle soirée télé à tous.
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2: Bonjour à tous, l'épisode caniculaire intense se poursuit même si la carte de Météo France sera un peu moins rouge dans les prochaines heures. 61 départements seront placés en alerte maximale demain contre 72 aujourd'hui. En déplacement à Antibes pour le sommet franco-italien, Emmanuel Macron a évoqué tout à l'heure cette période que traverse actuellement le pays.
3: Nous nous sommes adaptés au réchauffement climatique, mais on ne s'adapte pas à un pic qui n'a pas d'équivalent aujourd'hui en Europe et qui n'a jamais eu d'équivalent dans notre histoire, c'est-à-dire un pic caniculaire qui dure aussi longtemps et qui est à 15 degrés au-dessus des normales saisonnières. Et donc face à cela, je veux saluer vraiment l'organisation du gouvernement, de l'ensemble

0: l'ensemble des services, à la fois les soignants, les services de secours. Voilà, ce sont des moments plutôt de solidarité et de mobilisation qui doivent signer ces périodes. Et c'est ce qui est en train de se passer. Donc moi, je suis très reconnaissant à l'égard de l'ensemble des forces mobilisées. Et j'invite chacun, voilà, à prendre soin de soi et prendre soin des autres.
1: Et de son côté, le Premier ministre Sébastien Lecornu a annoncé un doublement de l'enveloppe pour la rénovation énergétique des hôpitaux. L'exécutif est accusé de ne pas avoir anticipé la crise climatique. Notez aussi que la consommation d'alcool sera interdite sur la voie publique à Paris à partir de demain midi. Dans l'actu également, les pompiers ont arrêté les recherches à Biarritz. La main est laissée à la mairie alors qu'un homme de 34 ans est toujours introuvable. Après l'effondrement hier soir d'un pan de falaise, trois plongeurs se trouvaient à l'eau à ce moment-là. L'un d'eux est sorti indemne physiquement et le corps d'une femme a été retrouvé hier dans la soirée. 5 jeunes mis en examen à Narbonne et placés en détention provisoire. 3 mineurs et 2 jeunes adultes suspectés d'avoir lynché un jeune homme de 17 ans, retrouvé inanimé samedi matin sur un chantier de la ville. Il est finalement mort des suites de ses blessures il y a 2 jours. Et puis bienvenue aux Centre-Valoises et Centre-Valois. Si le terme ne vous dit rien, eh bien c'est normal, il vient d'être annoncé par la région et c'est le nouveau nom des habitants du Centre-Val-de-Loire. Le terme de Centre-Valois s'est imposé avec 45% des voix. Voilà pour l'essentiel de l'actu. Passez tous une très belle soirée.
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1: 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Bonsoir à tous. L'épisode caniculaire intense se poursuit, même si la carte de Météo France sera un peu moins rouge dans les prochaines heures. 61 départements seront placés en alerte maximale demain contre 72 aujourd'hui. En déplacement à Antibes pour le sommet franco-italien, Emmanuel Macron a évoqué tout à l'heure cette période que traverse actuellement le pays.
2: Nous nous sommes adaptés au réchauffement climatique, mais on ne s'adapte pas à un pic qui n'a pas d'équivalent aujourd'hui en Europe et qui n'a jamais eu d'équivalent dans notre histoire, c'est-à-dire un pic caniculaire qui dure aussi longtemps et qui est à 15 degrés au-dessus des normales saisonnières. Et donc face à cela, je veux saluer vraiment l'organisation du gouvernement, de l'ensemble des services, à la fois les soignants, les services de secours. Voilà, ce sont des moments plutôt de solidarité et de mobilisation qui doivent signer ces périodes. Et c'est ce qui est en train de se passer. Donc moi, je suis très reconnaissant à l'égard de l'ensemble des forces mobilisées. Et j'invite chacun à prendre soin de soi et prendre soin des autres.
1: Et de son côté, le Premier ministre Sébastien Lecornu a annoncé de l'enveloppe pour la rénovation énergétique des hôpitaux, alors que l'exécutif est accusé de ne pas avoir anticipé la crise climatique. Notez aussi que la consommation d'alcool sera interdite sur la voie publique à Paris à partir

0: de demain midi. Dans l'actu également, les pompiers ont arrêté les recherches à Biarritz. La main est laissée à la mairie alors qu'un homme de 34 ans est toujours introuvable. Après l'effondrement hier soir d'un pan de falaise, trois plongeurs se trouvaient à l'eau à ce moment-là. L'un d'eux est sorti indemne physiquement et le corps d'une femme a été retrouvé hier dans la soirée. 5 jeunes mis en examen à Narbonne et placés en détention provisoire. 3 mineurs et 2 jeunes adultes suspectés d'avoir lynché un jeune homme de 17 ans, retrouvé inanimé samedi matin sur un chantier de la ville. Il est finalement mort des suites de ses blessures il y a 2 jours. Et puis bienvenue aux Centre-Valoises et Centre-Valois. Si le terme ne vous dit rien, eh bien c'est normal, il vient d'être annoncé par la région et c'est le nouveau nom des habitants du Centre-Val de Loire. Le terme de Centre-Valois s'est imposé avec 40% des points. Voilà pour l'essentiel de l'actu. Passez tous une très belle soirée.
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